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0: Pasteur.
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0: 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Voilà. Et mes cousins, et mes amis d'auto. Si on t'a donné le visage, mais il nous dit, le bloc me donne à mon frère.
1: Ah. Le bloc me donne à mon frère, ouais.
0: Vous pouvez dire, vous dites, mais c'est trop. Ils sont des vieux, ouais, dans moins de quoi.
1: Ah.
0: Ah, et ouais, j'en ai le monde, ouais. Donc, en termes, les deux bonnes, ils sont là, tout le monde.
1: Et non. Et là, tiens, oui, c'est un faux rien, mais là, il y a 44, on dit 44, on dit quoi, bon?
2: Bonjour, tout le monde,
1: mais ça, c'est un faux rien.
2: Eh ouais, faut dire. Et quand on a beaucoup de nous formes d'accord, et bien, si on a dit, on a dit, on a dit, on a dit, oui, oui. Et là, il finit, on a enveloppé, bon, oui, on a bleu, et on bleu, bon, elle doit avoir. Il y a un peu de temps, il y a un peu de temps, il y a un peu de
1: temps,
2: il y a un
1: peu
2: de temps, il
1: y a un peu de
2: temps, il y a un peu de temps, il y a un peu de temps, il y a un peu de temps, il est fini, on peut le prendre pour lui. À mon avis, il est dit que l'on ne peut pas couper bien. Il est tout ça.
1: Ah, on bat tout là, il y a.
2: À quoi est-ce que tu as tout le monde écouté avec moi ici? On a le bas des balles, alors. Alors, il est fini.
1: Alors, c'est dit, il y a un peu
2: de
1: temps.
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4: Nous le blessons où nous sommes nés Et après, il y a un peu de temps.
1: Tout le monde, ouais, bon, tout le monde, mais tu as quoi, bon, mais le calancer, quoi, tu es?
5: Oh, je suis
1: mais il faut gagner, mais tu gagnes.
5: Je
1: suis un peu plus Adrien. Et là, tiens-nous. À quoi ça le rendait à ta soin, Dominique d'Ordule, rendre pour mes mains. Mais la donne, c'est des sous-noms, ma zébé, un bogon, et d'orine, bois, vite, on regarde si c'est dit, à Nodji, et courant, et l'indien, et d'eau, formol, nion, et blasin, ton, et ça, il dit, poncaladi, et yadi, et pour y aussi, à Dago, de goût de ton, et caïndo, et de bain, ou timbo, et son tombeau doux, à goton, le bain, ou en homme. 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

0: Tout le monde va faire un recours à bord.
1: Oui, bonjour, je vais faire
0: un recours. Il faut Gandhi.
1: Roger Kounoudji,
0: oui. Roger Kounoudji. Azaya, ton nom est là.
1: Roger Yayi.
0: Tu peux finir là.
1: Gandhi.
0: Et là?
1: Non, mais c'est quoi? Et le quoi, tant?
0: Mais Nabi, il devait nous passer à Sedou.
1: Mais
0: ouais, c'est d'où? Je vois.
1: La Calafia. Al Toko. Abraham Jijinoui, Abigail Tumatis.
0: Nous cambions, oui, go.
1: Et Cartiablo, à Fakon, oui. 17.
0: Bon. Tu as dit, tu as dit,
1: attends.
0: B. Tu vois?
1: Bakumuru. Aparapi. Banikani. Banikani Majaton. Banikani Eni.
0: Mon garçon vient, je vais te parler en aparté.
1: Nous allons
0: Et on a tiré nous et qu'on nous dit.

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0: 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Mon garçon, viens, je vais te parler en aparté. Et ne vais pas vous parler de nous. 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
2: Ampa.
1: Zio.
2: Ampa.
1: Atirebe kwe.
2: Umbo.
1: Adamebenwe.
2: Sakati.
1: Rendons hommage à Tron.
2: Ampa.
1: Au levant.
2: Ampa.
1: Au zénith,
2: en pas,
1: et au couchant,
2: en pas.
1: Rendons hommage aux esprits de l'Afrique et du monde,
2: en pas.
1: Rendons hommage à la terre du Bénin,
2: en pas.
1: Que nos cœurs se rapprochent ainsi que nos mains,
2: en pas.
1: Le cercle d'union que nous formons nous relie au passé et nous prolonge vers l'avenir,
2: en pas.
1: Nos grands-parents le faisaient,
2: en pas.
1: Nous le ferons à notre tour, pour permettre aux générations futures de perpétuer ce rituel.
2: Ampa.
1: Rappelons-nous la grandeur de ce symbole.
2: Ampa.
1: Inspirons-nous de la profondeur de ce geste.
2: Ampa.
1: Et demeurons convaincus que, main dans la main, nous serons en mesure de relever tous les défis. Trombiafo.
2: 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Alafia.
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0: Bonjour à toutes, bonjour à tous. Merci de nous rejoindre sur Fraternité FM TV et sur l'ensemble de nos de notre réseau de diffusion fraternitefm.bj, Fraternité FM. Bienvenue aujourd'hui dans votre rendez-vous opinion, votre espace de réflexion et d'analyse des grandes questions qui interpellent notre société. Aujourd'hui, nous nous intéressons à un sujet profondément lié à l'histoire et à l'identité culturelle et au patrimoine spirituel du Bénin, culte endogène au Bénin, entre valorisation, spiritualité, assainissement et lutte contre les dérives. On en parle. Elle est longtemps entourée de préjugés, parfois assimilés à la sorcellerie ou à des pratiques mystérieuses. Le vaudou occupe aujourd'hui une place de plus en plus visible dans le paysage culturel et touristique béninois, de la réhabilitation des religions traditionnelles engagées au fil des années à l'organisation des Vaudou Days. Le Bénin affirme davantage son ambition de faire connaître au monde la richesse de son patrimoine spirituel et culturel. Mais derrière cette reconnaissance se posent des questions essentielles. Comment préserver l'authenticité des traditions tout en les adaptant aux exigences du monde contemporain? Comment distinguer les véritables dépositaires du savoir traditionnel des personnes qui s'en réclament à des fins d'exploitation? Mais comment aussi lutter contre les promesses de richesse facile, les pressions financières, les manipulations et les pratiques susceptibles de mettre en danger la vie des citoyens sans stigmatiser les véritables pratiquants? La question est d'autant plus importante que la valorisation d'une tradition ne saurait se limiter à sa promotion touristique. Elle suppose également la préservation des valeurs, la transmission des connaissances, la responsabilité des dignités, le respect des lois de la République. Pour en parler, nous recevons aujourd'hui le docteur Fabien Afo, professeur titulaire du CAMES en sociologie, ancien chercheur à l'université de Parakou et secrétaire général du Haut Conseil du FA des départements du Borgo et de la Liborie. Son profil nous offre l'occasion de croiser le regard du chercheur et celui d'un acteur engagé dans l'univers des traditions endogènes afin de mieux comprendre les réalités de ces pratiques, leurs fondements, leurs évolutions et les défis auxquels elles sont confrontées. Et justement, pendant une trentaine environ, nous allons notamment nous interroger sur le rôle de l'État dans la valorisation des cultes endogènes, les enjeux de l'assainissement du milieu, la multiplication des offres de consultation spirituelle sur les réseaux sociaux, les risques d'exploitation financière et les limites à ne pas franchir au nom de la tradition. Notre question centrale est la suivante. Comment le Bénin peut-il valoriser ses traditions spirituelles tout en les protégeant contre les dérives, les imposteurs et les pratiques dangereuses? Chers auditeurs, restez donc à l'écoute et pour suivre nos échanges et également le débat qui va se poursuivre au-delà de notre réseau de diffusion. Docteur Fabien Afo, bonjour.
1: Bonjour Monsieur René Soglo.
0: Oui, merci d'avoir accepté notre invitation. Bienvenue dans Opinion. Pour commencer, revenons aux fondamentaux. Lorsqu'on parle de cultes endogènes au Bénin, de quoi parle-t-on exactement et pourquoi est-il important de mieux comprendre cette tradition avant de porter un jugement sur elle?
1: Merci beaucoup Monsieur René Soglo. Merci aux auditeurs. Je leur présente mes civilités. Et je voudrais dire d'entrée que le concept culte endogène est un concept complexe, regroupant plusieurs pratiques, regroupant plusieurs spiritualités, regroupant plusieurs rites et rituels. Mais les cultes endogènes ont leurs caractéristiques. Pour mieux m'exprimer ou pour mieux expliquer ce que c'est qu'un culte endogène, je vais emprunter un concept d'expression Yoruba Nago.
0: Oui.
1: En Yoruba Nago, Icha Ife, on les appelle les Achicheche. Les Achicheche, ça veut dire c'est des cultes qui précèdent tous les autres cultes. C'est des cultes liés aux ancêtres. C'est les cultes liés à l'histoire. C'est des cultes liés à la tradition. Donc, toute pratique ancestrale, toute pratique liée à la tradition, toute pratique liée à l'histoire de création de l'humanité ou d'une localité peut être considéré comme étant un culte endogène. Je peux donner plusieurs exemples. Lorsque vous prenez la sortie d'enfant ou la sortie d'un nouveau-né dans nos traditions, il s'agit d'un culte endogène. Lorsque vous prenez l'éducation ancestrale, les principes, les rites et autres afférents à nos traditions, il s'agit d'un culte endogène. Lorsque vous prenez l'inhumation, la célébration d'un décès ou d'un défunt, etc., ça relève d'un rite endogène. Donc, c'est un concept complexe avec plusieurs connotations, avec plusieurs accessions.
0: Oui, vous parlez d'un concept complexe. Justement, ceci me pousse à vous demander, quelle différence faut-il faire entre culture traditionnelle, spiritualité traditionnelle, religion endogène, vaudon, fa, et pratique de guérison traditionnelle?
1: Ok. Tout ce que vous avez cité, il n'y a que le fa qui puisse être, qui avoir une définition, une connotation un peu singulière. Mm-hmm. Sinon, tous les autres mots, que ce soit religion traditionnelle, culte endogène, culte traditionnel, spiritualité, relèvent à peu près. La frontière entre ces concepts-là, cette frontière n'est pas étanche. C'est des mots, des concepts interpénétrants. Le culte endogène, je l'ai dit tantôt, la spiritualité, c'est un peu la vision authentique du monde. Et quelle est cette vision? Ceux qui n'arrivent pas à percevoir la nuance diront que les traditions ou les religions endogènes font de l'animisme, ce qui est faux. Mais il y a un principe fondamental ou une conception, une philosophie ou une théologie transversale à toutes ces pratiques ou à toutes ces appellations. C'est l'existence d'une force unique dans tout ce qui vit.
0: L'existence d'une force unique dans tout ce qui vit.
1: Appelée souvent la force éthérique. Que ça soit une montagne, elle est dotée d'une force éthérique. Que ça soit un homme, il est doté d'une force éthérique. Que ça soit un lion, il est doté d'une force. Donc tout ce qui vit, un arbre, est doté d'une force éthérique. Et comment se manifeste cette force éthérique? C'est cette force éthérique qui donne qui est la vie. Et lorsque elle arrive à s'échapper d'un être ou d'une entité, l'être est appelé à disparaître. Vous prenez une montagne, aussi robuste, aussi dure qu'elle soit, il arrivera un moment où sa force éthérique va lui échapper et elle va s'effondrer. Vous prenez un lion, roi de la forêt, un éléphant, animal gigantesque, doté d'une force éthérique. Le jour où cette force éthérique va lui échapper, ces animaux vont disparaître. C'est pareil chez l'homme. Maintenant, l'Africain, dans ses traditions, dans ses croyances et autres, recherche cette, je peux dire, cette force en toutes choses. On reconnaît l'existence de cette force en toutes choses. C'est pour cela que tout est célébré. Il y a des gens qui célèbrent le serpent, la vipère, le python, le boa, etc. Parce que ces cultures se disent, dans le python, il y a cette force éthérique qui peut m'être utile en temps nécessaire. Vous prenez une colline, elle est dotée de cette force éthérique qui pourra être sollicitée en temps opportun. Vous prenez un individu, il est aussi un homme, il est aussi doté de cette force éthérique à rechercher à tout moment.
0: Alors, professeur, pourquoi les cultes endogènes ont-ils longtemps été regardés avec méfiance, voire mépris, alors qu'ils font partie de l'histoire et de l'identité du Bénin?
1: Très belle question. Au fait, il faut avouer que cette stigmatisation, cette destruction, cette manière de vilipender les forces ou les religions endogènes part de la traite négrière. Sinon, avant la traite négrière, avant que l'Afrique et les Africains ne fassent connaissance des autres cultures, les religions endogènes traditionnelles, la spiritualité traditionnelle était la seule et unique. C'est pour cela que les Nago Yoruba les appellent les Ichichéché. Ça veut dire ce qui existe avant les autres. Maintenant, pendant la traite négrière, le colonisateur ou le négrier a voulu nous dominer. Donc, c'est un élément de domination. Il fallait alors nous faire oublier ce qui est essentiel en nous, ce qui nous donne vie et ce qui fait en nous des hommes. Donc, ils nous ont montré que tout ce que nous disposons, tout ce dont nous disposons est négatif. Après la traite négrière, il y a eu l'esclavage. Et il fallait aussi montrer la même chose. Après cela, maintenant, il y a des religions dites révélées, que ce soit le christianisme, que ce soit l'islam. Ils nous ont dit, vous n'avez pas un Dieu. Certains sont même allés jusqu'à reconnaître ou à dénier et à dénier une âme aux Africains. Les Africains n'ont pas d'âme. Ils sont comme des animaux. Et tout ce qu'ils font, toutes leurs pratiques, toute leur spiritualité, c'est de la sorcellerie. Il faut les oublier, il faut les abandonner, il faut les jeter. Et ils nous ont privés de ce qui est essentiel en nous. Parce que lorsque on utilise ou on étudie l'histoire de l'humanité, les innovations proviennent toujours des cultures autochtones. Vous prenez la médecine occidentale, elle provient d'une culture autochtone. Vous prenez la médecine chinoise, la médecine américaine, etc. L'Africain aussi avait sa médecine qui dérive de cette force autochtone, qui dérive de notre spiritualité autochtone. Mmh. Mais ils se sont dit, si on les laisse avec leur spiritualité, avec tout ce qu'ils détiennent comme force, comme puissance, on ne pourra pas les coloniser. Il fallait alors nous dire, jetez vos rites, vos mythes, vos considérations, vos philosophies, votre idéologie même votre théologie, parce que l'Africain a une théologie en général, et le Béninois en particulier, et quel qu'en soit le groupe sociolinguistique considéré au Bénin, chacun de ces groupes sociolinguistiques a une théologie autochtone. Et tel que je l'ai dit, cette théologie autochtone, quelles qu'en soient les cultures considérées, cette théologie autochtone se résume en un mot. C'est le fait de reconnaître l'humain ou l'humanité dans chaque chose. Même notre micro là, le micro est doté aussi de cet humanisme.
0: Vraiment?
1: C'est pour cela qu'on ne va pas. Mais aujourd'hui, si je veux le déchirer, je le déchire. Ça veut dire je tire en lui ou je soustrais en lui sa force éthérique et il ne va plus fonctionner. Le micro ne va plus fonctionner. D'accord. C'est pareil pour nos téléphones. Et c'est ça l'identité de la spiritualité africaine.
0: D'accord.
1: Le fait de reconnaître en toute chose une vie. Et c'est ça aujourd'hui les gens appellent la biodiversité. À savoir que tout est complémentaire. Et avant que tout ne soit complémentaire, c'est qu'il y a un élément commun en toute chose. Et cet élément commun pour l'Africain, c'est la force éthérique.
0: Alors, professeur, peut-on dire que le Bénin a véritablement commencé à réhabiliter ses cultes endogènes avec le président Nicéphore Soglo ?
1: Il faut, si c'était possible, il faut lui délivrer ce palmarès.
0: Au président ?
1: Au président Nicéphore Soglo. Pourquoi ? En dehors de la colonisation, en dehors de l'esclavage, en dehors de la traite négrière, il y a eu un mouvement idéologique dénommé marxisme-léninisme avec le général Kérékou qui a enfoncé le coup fatal à nos traditions. Il y avait eu la chasse aux sorciers, il y avait eu la chasse aux divinités, il y avait eu la chasse à tout ce qui est religion et tout ce qui est croyance. Ça a fait que la plupart des grands dignitaires se sont résignés, se sont cachés, mais n'ont pas tout jeté. Et avec l'avènement du président Soglo, les gens ont compris par faire confiance, ont commencé par se refaire confiance, en la tradition. Et là, ainsi, la tradition, ce qui est caché, ce qui est enterré, enfoui, a commencé par refaire surface. Heureusement, après le président Soglo, bien que Kérékou soit revenu, il n'était plus revenu en qualité ou en sa qualité de marxiste. Il est revenu en sa qualité de croyant. Il dit, bon, pourquoi ne pas laisser la libre expression aux autres cultures? Et ainsi, nos religions ont commencé par reprendre vie. Et après lui, le président Yahi a entériné. Et pas pour tout couronner maintenant. C'est pour cela que je fais un clin d'œil spécial au président Talon qui est venu et qui a donné la vigueur nécessaire à nos traditions, à nos pratiques. Et c'est normal. Chacun n'exprime que ce qu'il a hérité.
0: Alors, on en parlera tout à l'heure. Oui. Mais déjà, qu'est-ce qui a changé dans le regard des Béninois sur le vaudou depuis les années 90?
1: C'est le fait de considérer le vaudou comme étant aussi une entité autonome, autochtones et pouvant participer à la résolution des problèmes sociaux. Quelle qu'en soit l'époque, quelle qu'en soit la période, le vaudou, les spiritualités traditionnelles, l'endogénéité constituent des valeurs pouvant permettre le Béninois. Ce sont d'ailleurs les uniques valeurs, pour ne pas dire l'unique valeur pouvant permettre aux Béninois de régler leurs problèmes. Je donne un exemple. Que dans tous les domaines, que ça soit dans le domaine spirituel, que ça soit dans le domaine religieux, que ça soit dans le domaine économique, que ça soit dans le domaine sanitaire, le vaudou est irremplaçable. La spiritualité traditionnelle ou les spiritualités traditionnelles sont irremplaçables. Du point de vue économique, je prends un exemple terre à terre. Mm-hmm. N'allons même pas encore à Uda. Allons à Niki, tout près. Ce que la Gani, la fête de la Gani fait entrer dans les caisses de la mairie de Niki, c'est insoupçonnable. Ce que la Gani fait de Niki est insoupçonnable. À partir de la Gani, tout le monde connaît Niki. Oui. À partir même de la Gani, tout le monde connaît le Bénin. Maintenant, si je dois aller à Uida, vous prenez Uida 92, célébré en février 93. Oui. Ça a ouvert le portail de Uida à toutes les cultures et à toutes les civilisations. Parce que les gens ont commencé par dire, allons voir ce qu'il se fait de mieux ailleurs. Aujourd'hui, ne nous leurrons pas, hein, les spiritualités ou les religions dites révélées ont atteint leur apogée.
0: Vraiment?
1: Vraiment. Elles n'ont plus de modèle à présenter. Le christianisme, je ne les dénigre pas, mais le christianisme n'a plus de modèle éducatif, social, économique et autres à proposer. Vous prenez l'islam, je n'ai rien contre les musulmans. Ils n'ont plus de modèle à proposer.
0: Mais qu'est-ce qui est différent alors chez...
1: Chez l'endogénéité.
0: Bien sûr.
1: C'est parce que les gens veulent voir autre chose. En citant le Bénin, on ne peut jamais dire le pays du christianisme. En citant le Bénin à l'étranger, on ne peut jamais dire le pays de l'islam. Si on veut voir le vrai islam, la vraie religion islamique, il faut aller dans d'autres pays, non au Bénin.
0: Mais où se trouve la place de la foi dans cette...
1: Nous savons tous, que ce soit les chrétiens, les musulmans ou les traditionalistes, nous avons toujours foi en quelque chose. Ah. Le blanc ne nous a pas enseigné l'existence de Dieu. C'est connu avant leur arrivée. Il n'y a pas cette langue ou locution où le mot Dieu n'existe. Vous prenez les Yoruba, ils vont vous dire Olodumare, Olorun. Il est même indescriptible. Il n'a pas d'égal. On ne doit pas le voir. Vous prenez les fonds, ils vont vous dire Maou, Sebolissa. Ce ne sont pas les Blancs qui nous ont appris cette tradition-là. Et puis, bon, on va revenir sur le fait. Lorsqu'il y a un adage qui dit Kadoukbe Bobalao Nifa, Ifa Nyolo Dumari. Quand un Babalao arrive à te guérir ou à te sauver d'un problème, on dit merci Babalao. Il dit non, ce n'est pas moi, c'est plutôt le Fa. Le Fa dit non, ce n'est pas moi, c'est plutôt l'Odumari. Mm-hmm. Donc, nous croyons en l'existence d'un Dieu unique, incommensurable, qui n'a pas d'égal, omnipotent, omniscient. Ça, c'est connu. Ce n'est pas les Blancs qui nous ont enseigné ça. Aucune religion révélée ne nous a enseigné l'existence ou la suprématie d'un être suprême qui est ce Dieu qui est immortel.
0: Professeur Sou Patrice Talon, le vaudou est devenu un élément important de stratégie culturelle. Vous avez commencé par le dire, du touristique même, hein, du Bénin.
1: Oui.
0: Est-ce une reconnaissance religieuse, culturelle ou économique ou même touristique?
1: Le vaudou est holistique. Tout ce que vous avez dit là, ça existe dans le vaudou. Mmh. Quand vous prenez le vaudou, il a une dimension religieuse. Vous prenez le vaudou, il a une dimension touristique. Vous prenez le vaudou, il a une dimension spirituelle. Vous prenez le vaudou, il a une dimension économique. Vous prenez même le vaudou, il a une dimension identitaire. Donc tout est en vaudou. Tout est dans le vaudou.
0: Alors, peut-on touristifier le vaudou sans, je vais dire, le dénaturer?
1: Le vaudou avait été toujours fait ou avait été toujours exploité en des fêtes touristiques depuis les rois. Quand il y a ce qu'on appelle des rites d'inversion, mmh. Si le roi veut égayer sa population, c'est lui-même qui joue au tam-tam ce jour-là. Alors que d'habitude, on joue au tam-tam, on danse pour le roi. Mais si le roi veut, c'est un rite d'inversion, le roi veut égayer sa population, lui-même se met à jouer. Ah, oui. Et à jouer.
0: Alors,
1: donc c'est du tourisme.
0: Qu'en est-il lorsqu'un rituel, oui, traditionnel est présenté à des médias, à des milliers de touristes? Perd-il une partie de son caractère sacré?
1: Tout rituel a plusieurs dimensions, mais je citerai deux. Il y a une dimension culturelle et une dimension culturelle. La dimension culturelle n'est jamais présentée au grand public. C'est la dimension culturelle qui est présentée au grand public. Lorsque vous prenez les grandes vedettes de ce monde, d'où est-ce qu'ils tirent ou d'où est-ce qu'elles tirent leur inspiration? L'inspiration est tirée de leur rite endogène. Vous prenez le reggae. Le reggae n'est pas né du néant. C'est une danse traditionnelle d'une localité. Vous prenez tout ce que notre grande sœur Angélique Kidjo fait aujourd'hui. Elle est mondialement connue. Toutes ces danses-là sont d'innovation ou sont des sens religieuses. C'est les danses de chez nous. Elle essaye de moderniser. Et ça, j'encourage la population à le faire. J'encourage nos jeunes à le faire. Si on arrive véritablement à exploiter les forces et les valeurs du vaudou, il ne doit pas avoir de chômage au Bénin. Parce que tout est en vaudou. Vous prenez, on va y revenir, certes, les guérisseurs. Mais ils sont plus sollicités que nos médecins. Que ça soit au plan national ou à l'international.
0: Bon, moi, je ne dirais pas les chiffres, mais bon.
1: Bien sûr, ils sont très sollicités. Il arrive même que certains médecins disent aux patients, voilà, il faut regarder de l'autre côté aussi. Parce que c'est ce que tu présentes comme mal.
0: C'est déjà arrivé une fois.
1: Oui, il arrive même au grand... Ça, je ne vais pas donner des exemples de noms. Mm-hmm. Il y a des prêtres de l'église, même des évêques. Lorsque quelque chose, un malheur ou un bonheur, même très heureux, veut subvenir dans leur famille, ils disent, est-ce que vous avez consulté le culte des ancêtres? Personne n'est contre, hein? On est contre publiquement, mais...
0: Une bosse.
1: Personne n'est contre le vaudou. Personne n'est contre le vaudou. Nous qui sommes et qui l'acceptons publiquement, personne ne nous insulte.
0: D'accord.
1: Bien au contraire, ils nous disent vraiment, au fait, vous menez un bon combat, hein, continuez, mais soyez prudents, c'est tout.
0: Alors, mais avant de parler du grand sujet du moment, oui, l'assainissement du milieu, oui, où doit s'arrêter l'intervention de l'État lorsqu'on touche à la spiritualité?
1: La spiritualité relève du domaine de la sécurité publique.
0: Oui.
1: Donc forcément, l'État doit intervenir. Mais l'État n'intervient pas dans les couvents. L'État doit intervenir en matière de réglementation, en matière d'encadrement, en matière d'organisation. Et ce qui est en train d'arriver là, l'État est dans son rôle, dans son bon rôle. Je prends l'organisation que je connais le mieux, et le FA. Lorsque vous arrivez, nous savons presque tout ce que le FA nous vient du Nigeria. Lorsque vous allez au Nigeria, le FA est organisé de façon pyramidale. À la base, nous avons les Omao, ça veut dire ceux qui ont un signe, une main, FA d'une main, ils sont nombreux. Oh. Après cela, on a les Ao, ça veut dire celui qui a le FA de deux mains, il a fait la forêt sacrée. Après cela, un Ao n'est pas un Babalao. Par exemple, moi je ne me réclame pas Babalao, je suis un Ao. Ça veut dire j'ai fait les rites, mais je ne pratique pas. Maintenant, après, vous avez les Babalao. Quand vous avez les Babalao, c'est les débutants. Ils vont commettre des erreurs. Je vous dirai pourquoi ils peuvent commettre des erreurs tout à l'heure. Après cela, vous avez les Oluo. Oluo, ça veut dire, lui, il a la capacité même d'initier quelqu'un, de l'envoyer dans la forêt sacrée, de lui faire des pas seul, heureusement. Maintenant, vous laissez les Babalao, les Oluo, on a ceux qu'on appelle les Araba. En dehors des Araba, maintenant, on a Araba Agbaye. Lui, il est unique au monde et il est fait au Nigeria. Mm-hmm. On va lui rendre visite tous les mois de juin. Presque tous les Babalao, Awo, Liwo du monde vont au Nigeria, il est fait. Tous les premiers week-ends du mois de juin pour rencontrer Araba. Il est moins âgé que vous et moi. C'est un jeune parce que c'est héréditaire.
0: Okay.
1: Donc, c'est hiérarchisé. De la même manière, c'est ce que l'État béninois est en train de faire aujourd'hui.
0: Alors, le Bénin dispose désormais d'un comité des rites vaudous.
1: Oui. Créé, Haut conseil du culte vaudou.
0: Le fonctionnement, tout a été modifié par décret, je crois, en 2020.
1: Bon, c'est la même chose. Seulement qu'au départ, ce comité ne prenait en compte que tous les rites, le vaudou. Mais il est arrivé à ce que nos dirigeants arrive à comprendre. On comprit que le vaudou n'est pas le fa.
0: D'accord.
1: Alors, le vaudou n'est pas le fa. Alors, il faut scinder.
0: Le vaudou n'est pas le fa.
1: Non, pas du tout. Le vaudou n'est pas le fa. Et le fa n'est pas que du vaudou.
0: Mais le fa
1: n'est pas que du vaudou. Non.
0: Mais il y a une partie du
1: vaudou. Oui, le fa est un messager.
0: D'accord.
1: Le Fa est messager et il n'a pas d'autel. On ne peut pas vous dire voici l'autel du Fa. Par contre, toutes les autres divinités ont leur autel.
0: D'accord.
1: Et le Fa, on dit souvent, c'est lui qui donne à manger à toutes les divinités. Même aux chrétiens, même aux musulmans, le Fa donne à manger. Parce que suite à un événement, que ça soit heureux ou malheureux, tu vas consulter, le Balaou va te dire, ah, compte tenu du signe qui est sorti là, si tu veux être à l'aise dans ta vie, sois musulman. Ou bien si tu ne veux pas pratiquer l'islam, au moins, et respecte toutes les normes, toutes les valeurs de l'islam. C'est ça seul qui peut te sauver. Le Fa peut te dire, non, ça là, demande une messe de prière à tes ancêtres. Ça veut dire, va vers les chrétiens. Le Fa peut te dire, non, face à cette situation ou ce contexte, il faut faire du gris-gris. C'est le gris-gris qui va te sauver. Et tu vas voir. Et le Baba là où n'est pas un gris-gris, ça n'est pas un féticheur.
0: Il te renvoie ailleurs.
1: Il te renvoie ailleurs. Et c'est ça qui permet de, d'identifier le vrai babalao du faux. Mmh. Le faux va dire tout ce qu'il va trouver comme signe. Je peux même faire la nuance entre les signes. Il va te dire qu'il peut tout faire. Ce qui n'est pas vrai. Ce qui n'est pas vrai. Aucun babalao pris isolement ne peut tout faire. C'est rare. Il peut te dire non, ce que tu dis là, ou ton problème là.
0: Il peut affecter votre dossier ailleurs.
1: Il peut dire ça provient de toi-même. Le problème que tu as provient de toi-même. Et il va fouiller. Pourquoi? Il va dire, est-ce qu'il a, il coquifie quelqu'un? Est-ce qu'il vole? Est-ce qu'il il va poser des hypothèses possibles? Il ne va pas finir. Il va dire, voilà ce que tu fais et qui t'induit en erreur et qui t'a créé le problème. Là.
0: Alors, pourquoi est-il devenu nécessaire d'assainir le milieu des cultes endogènes?
1: C'est parce que aujourd'hui, tout le monde se déclare vaudoussi. Tout le monde se déclare hounon. Tout le monde se déclare babalao sans avoir suivi les rites nécessaires, sans avoir suivi les initiations nécessaires et escroque le peuple. Et empire même, envenime les problèmes des clients.
0: Au lieu de les régler.
1: Par conséquent, il faut vraiment mettre de l'ordre, assainir ce milieu-là. Et ça se fait. Même pas plus tard qu'aujourd'hui, le comité, après le Haut Conseil national, il y a eu le Haut Conseil au niveau des départements, il y a eu le Haut Conseil au niveau des communes, et aujourd'hui, à Parakou, ils ont installé le Haut Conseil des arrondissements. On ira jusqu'au quartier, au point où, pas fini, tout sera encadré, tout sera encerclé, et ne saurait plus y avoir de faux parmi nous.
0: Ok. Alors, est-ce que les dérives actuelles sont nouvelles? Où existaient-elles déjà?
1: Elles se sont démultipliées, comme dans tout domaine d'ailleurs. Il n'y a plus de domaine sans dérive. Vous allez entendre dire un faux policier a été arrêté, un faux militaire a été arrêté, un faux douanier a été arrêté, un faux journaliste a été arrêté, un faux médecin a été arrêté, etc. etc. Même un faux prêtre, il y a aujourd'hui des faux prêtres qui n'ont jamais fait le séminaire, qui n'ont jamais reçu une leçon d'évangélisation ou autre, mais qui se déclarent prêtres et qui prêchent la bonne nouvelle. De la même manière, que ça soit dans le vaudou ou dans le fa, il y a des faux.
0: Vous avez commencé par le dire, mais comment reconnaît-on un véritable praticien à un imposteur?
1: Si tu prends
0: comment l'attraper?
1: Si tu prends le fa,
0: ouais.
1: J'ai fait

0: quelques esquisses tout à l'heure. Mais le fa, le babalawo, se distingue fondamentalement par trois principes. Le premier, il utilise soit le okwele, donc le chapelet divinatoire, soit il utilise le ikin ou la noix sacrée. Et après, à la fin, il te fait une ordonnance. L'ordonnance se fait comment? Il prend un bout de papier ou un bout de carton et il te trace le signe qui vient est apparu. Et il te dit, tu vois le signe là, si tu rencontres un autre babalawo qui s'y connaît, il te donnera les mêmes explications. Donc prends ton signe et va ailleurs. Si quelqu'un le fait, c'est qu'il est un bon babalawo. Il ne doute pas de ses connaissances. Il peut t'envoyer ailleurs. C'est tout comme un médecin. Lorsque un bilan de santé sort, il peut te dire, va voir n'importe quel médecin avec ton bilan de santé. Ils vont identifier forcément le même mal. De la même manière, lorsque c'est un bon babalawo qui sort un signe, qui fait apparaître un signe, il t'inscrit le signe qu'on appelle les odou ou bien les idéogrammes. Il te fait le idéogramme et il t'oriente vers n'importe qui. Il dit, va vers un autre babalawo, il te donnera les explications nécessaires et pourra aussi te faire les rites, t'organiser les rites expiatoires nécessaires. Mais si quelqu'un ne le fait pas, un babalawo qui dit, voilà, je t'ai fait ceci, mais donne 200 000. Si tu ne le fais pas d'ici 10 jours, tu meurs. Si tu ne donnes pas 100 000, si tu ne donnes pas cabri, sachez que c'est un escroc.
1: Alors, deux questions. Peut-on devenir bokono simplement parce qu'on affirme avoir reçu un don spirituel ou faut-il obligatoirement avoir été formé?
0: Le babalawo n'est pas héréditaire.
1: Pour exercer.
0: Le babalawo n'est pas héréditaire. Le bokono n'est pas de l'hérédité. Tu peux avoir tes ancêtres, dans ta famille, il y a eu plusieurs bokono, plusieurs babalawo, mais cela ne fait pas de toi un babalawo. Avant de se proclamer babalawo, il faut suivre le processus décrit tout à l'heure, à savoir il faut avoir été Omo Ifa, Awo, Babalawo, Oliwo, etc.
1: Alors pour être complet, qui doit décider qu'une personne est véritablement qualifiée? L'État, la dignité, les communautés?
0: Non, c'est la dignité. Un Babalawo. Avant de se proclamer Babalawo, il faut suivre le processus décrit tout à l'heure, à savoir il faut avoir été Omo Ifa, Awo, Babalawo, Oliwo, etc.
1: Alors pour être complet, qui doit décider qu'une personne est véritablement qualifiée? L'État, la dignité, les communautés?
0: Non, c'est la dignité. Un babalawo. Avant de se proclamer babalawo, il faut suivre le processus décrit tout à l'heure, à savoir il faut avoir été Omo Ifa, Awo, Babalawo, Oliwo, etc.
1: Alors pour être complet, qui doit décider qu'une personne est véritablement qualifiée? L'État, la dignité, les communautés?
0: Non, c'est la dignité. Un babalawo. Avant de se proclamer babalawo, il faut suivre le processus décrit tout à l'heure, à savoir il faut avoir été Omo Ifa, Awo, Babalawo, Oliwo, etc.
1: Alors pour être complet, qui doit décider qu'une personne est véritablement qualifiée? L'État, la dignité, les communautés?
0: Non, c'est la dignité.

0: j'ai doyé une femme depuis longtemps.
1: On ne dit pas j'ai doyé Zongo.
0: Bon, pardon. J'ai doyé une femme depuis longtemps, quoi.
2: Bonjour à toutes, bonjour à tous.
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5: Je ne peux jamais, jamais vous dire vous analyser à travers les réseaux sociaux. D'accord. Jamais. Mmh. Il faut la présence physique. Il est vrai qu'aujourd'hui, il y a ce que nous appelons la consultation par procuration, qui est différente des réseaux sociaux. Comment ça se fait par procuration, la divination par procuration, c'est que tu peux envoyer quelqu'un.
2: Wow.
5: Et vient avec ton nom, mmh, pour faire la consultation en ton nom.
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0: Bonjour à toutes, bonjour à tous. Merci de nous rejoindre sur Fraternité FM TV et sur l'ensemble de nos de notre réseau de diffusion fraternitefm.bj et Fraternité FM. Bienvenue aujourd'hui dans votre rendez-vous opinion, votre espace de réflexion et d'analyse des grandes questions qui interpellent notre société. Aujourd'hui, nous nous intéressons à un sujet profondément lié à l'histoire et à l'identité culturelle et au patrimoine spirituel du Bénin, culte endogène au Bénin, entre valorisation, spiritualité, assainissement et lutte contre les dérives. On en parle. Elle est longtemps entourée de préjugés, parfois assimilés à la sorcellerie ou à des pratiques mystérieuses. Le vaudou occupe aujourd'hui une place de plus en plus visible dans le paysage culturel et touristique béninois, de la réhabilitation des religions traditionnelles engagées au fil des années à l'organisation des Vaudou Days. Le Bénin affirme davantage son ambition de faire connaître au monde la richesse de son patrimoine spirituel et culturel. Mais derrière cette reconnaissance se posent des questions essentielles. Comment préserver l'authenticité des traditions tout en les adaptant aux exigences du monde contemporain? Comment distinguer les véritables dépositaires du savoir traditionnel des personnes qui s'en réclament à des fins d'exploitation? Mais comment aussi lutter contre les promesses de richesses faciles, les pressions financières, les manipulations et les pratiques susceptibles de mettre en danger la vie des citoyens sans stigmatiser les véritables pratiquants? La question est d'autant plus importante que la valorisation d'une tradition ne saurait se limiter à sa promotion touristique. Elle suppose également la préservation des valeurs, la transmission des connaissances, la responsabilité des dignités, le respect des lois de la République. Pour en parler, nous recevons aujourd'hui le docteur Fabien Afo, professeur titulaire du CAMES en sociologie, ancien chercheur à l'université de Parakou et secrétaire général du Haut Conseil du FA des départements du Borgo et de la Liborie. Son profil nous offre l'occasion de croiser le regard du chercheur et celui d'un acteur engagé dans l'univers des traditions endogènes afin de mieux comprendre les réalités de ces pratiques, leurs fondements, leurs évolutions et les défis auxquels elles sont confrontées. Et justement, pendant 1h30 environ, nous allons notamment nous interroger sur le rôle de l'État dans la valorisation des cultes endogènes, les enjeux de l'assainissement du milieu, la multiplication des offres de consultation spirituelle sur les réseaux sociaux, les risques d'exploitation financière et les limites à ne pas franchir au nom de la tradition. Notre question centrale est la suivante. Comment le Bénin peut-il valoriser ses traditions spirituelles tout en les protégeant contre les dérives, les imposteurs et les pratiques dangereuses? Chers auditeurs, restez donc à l'écoute et pour suivre nos échanges et également le débat qui va se poursuivre au-delà de notre réseau de diffusion. Docteur Fabien Afo, bonjour.
1: Bonjour Monsieur René Soglo.
0: Oui, merci d'avoir accepté notre invitation. Bienvenue dans Opinion. Pour commencer, revenons aux fondamentaux. Lorsqu'on parle de cultes endogènes au Bénin, de quoi parle-t-on exactement et pourquoi est-il important de mieux comprendre cette tradition avant de porter un jugement sur elle?
1: Merci beaucoup Monsieur René Soglo. Merci aux auditeurs. Je leur présente mes civilités. Et je voudrais dire d'entrée que le concept culte endogène est un concept complexe, regroupant plusieurs pratiques, regroupant plusieurs spiritualités, regroupant plusieurs rites et rituels. Mais les cultes endogènes ont leurs caractéristiques. Pour mieux m'exprimer ou pour mieux expliquer ce que c'est qu'un culte endogène, je vais emprunter un concept d'expression Yoruba Nago.
0: Oui.
1: En Yoruba Nago, Icha Ife, on les appelle les Achicheche. Les Achicheche, ça veut dire c'est des cultes qui précèdent tous les autres cultes. C'est des cultes liés aux ancêtres. C'est les cultes liés à l'histoire. C'est des cultes liés à la tradition. Donc, toute pratique ancestrale, toute pratique liée à la tradition, toute pratique liée à l'histoire de création de l'humanité ou d'une localité peut être considéré comme étant un culte endogène. Je peux donner plusieurs exemples. Lorsque vous prenez la sortie d'enfant ou la sortie d'un nouveau-né dans nos traditions, il s'agit d'un culte endogène. Lorsque vous prenez l'éducation ancestrale, les principes, les rites et autres afférents à nos traditions, il s'agit d'un culte endogène. Lorsque vous prenez l'inhumation, la célébration d'un décès ou d'un défunt, etc., ça relève d'un rite endogène. Donc, c'est un concept complexe avec plusieurs connotations, avec plusieurs accessions.
0: Oui, vous parlez d'un concept complexe. Justement, ceci me pousse à vous demander, quelle différence faut-il faire entre culture traditionnelle, spiritualité traditionnelle, religion endogène, vaudon, fa, et pratique de guérison traditionnelle?
1: Ok. Tout ce que vous avez cité, il n'y a que le fa qui puisse être, qui avoir une définition, une connotation un peu singulière. Mm-hmm. Sinon, tous les autres mots, que ça soit religion traditionnelle, culte endogène, culte traditionnel, spiritualité, relèvent à peu près la frontière entre ces concepts-là. Cette frontière n'est pas étanche. C'est des mots, des concepts interpénétrants. Le culte endogène, je l'ai dit tantôt, la spiritualité, c'est un peu la vision authentique du monde. Et quelle est cette vision? Ceux qui n'arrivent pas à percevoir la nuance diront que les traditions ou les religions endogènes font de l'animisme, ce qui est faux. Mais il y a un principe fondamental ou une conception, une philosophie ou une théologie transversale à toutes ces pratiques ou à toutes ces appellations. C'est l'existence d'une force unique dans tout ce qui vit.
0: L'existence d'une force unique dans tout ce qui vit.
1: Appelée souvent la force éthérique. Que ça soit une montagne, elle est dotée d'une force éthérique. Que ça soit un homme, il est doté d'une force éthérique. Que ça soit un lion, il est doté d'une force. Donc tout ce qui vit, un arbre, est doté d'une force éthérique. Et comment se manifeste cette force éthérique? C'est cette force éthérique qui donne la, qui est la vie. Et lorsque elle arrive à s'échapper d'un être ou d'une entité, l'être est appelé à disparaître. Vous prenez une montagne, aussi robuste, aussi dure qu'elle soit, il arrivera un moment où sa force éthérique va lui échapper, elle va s'effondrer. Vous prenez un lion, roi de la forêt, un éléphant, animal gigantesque, doté d'une force éthérique. Le jour où cette force éthérique va lui échapper, ces animaux vont disparaître. C'est pareil chez l'homme. Maintenant, l'Africain, dans ses traditions, dans ses croyances et autres, recherche cette, je peux dire, cette force en toute chose. Reconnaît l'existence de cette force en toute chose. C'est pour cela que tout est célébré. Il y a des gens qui célèbrent le serpent, la vipère, le python, le boa, etc. Parce que ces cultures se disent, dans le python, il y a cette force éthérique qui peut m'être utile en temps nécessaire. Vous prenez une colline, elle est dotée de cette force éthérique qui pourra être sollicitée en temps opportun. Vous prenez un individu, il est aussi un homme, il est aussi doté de cette force éthérique à rechercher à tout moment.
0: Alors, professeur, pourquoi les cultes endogènes ont-ils longtemps été regardés avec méfiance, voire mépris, alors qu'ils font partie de l'histoire et de l'identité du Bénin?
1: Très belle question. Au fait, il faut avouer que cette stigmatisation, cette destruction, cette manière de vilipender les forces ou les religions endogènes part de la traite négrière. Sinon, avant la traite négrière, avant que l'Afrique et les Africains ne fassent connaissance des autres cultures, les religions endogènes traditionnelles, la spiritualité traditionnelle était la seule et unique. C'est pour cela que les Nago Yoruba les appellent les Ichichéché. Ça veut dire ce qui existe avant les autres. Maintenant, pendant la traite négrière, le colonisateur ou le négrier a voulu nous dominer. Donc, c'est un élément de domination. Il fallait alors nous faire oublier ce qui est essentiel en nous, ce qui nous donne vie et ce qui fait en nous des hommes. Donc, ils nous ont montré que tout ce que nous disposons, tout ce dont nous disposons est négatif. Après la traite négrière, il y a eu l'esclavage. Et il fallait aussi montrer la même chose. Après cela, maintenant, il y a des religions dites révélées, que ce soit le christianisme, que ce soit l'islam. Ils nous ont dit, vous n'avez pas un Dieu. Certains sont même allés jusqu'à reconnaître ou à dénier et à dénier une âme aux Africains. Les Africains n'ont pas d'âme. Ils sont comme des animaux. Et tout ce qu'ils font, toutes leurs pratiques, toute leur spiritualité, c'est de la sorcellerie. Il faut les oublier, il faut les abandonner, il faut les jeter. Et ils nous ont privés de ce qui est essentiel en nous. Parce que lorsque on utilise ou on étudie l'histoire de l'humanité, les innovations proviennent toujours des cultures autochtones. Vous prenez la médecine occidentale, elle provient d'une culture autochtone. Vous prenez la médecine chinoise, la médecine américaine, etc. L'Africain aussi avait sa médecine qui dérive de cette force autochtone, qui dérive de notre spiritualité autochtone. Mais ils se sont dit, si on les laisse avec leur spiritualité, avec tout ce qu'ils détiennent comme force, comme puissance, on ne pourra pas les coloniser. Il fallait alors nous dire, jetez vos rites, vos mythes, vos considérations, vos philosophies, votre idéologie même votre théologie, parce que l'Africain a une théologie en général, et le Béninois en particulier, et quel qu'en soit le groupe sociolinguistique considéré au Bénin, chacun de ces groupes sociolinguistiques a une théologie autochtone. Et tel que je l'ai dit, cette théologie autochtone, quelles qu'en soient les cultures considérées, cette théologie autochtone se résume en un mot. C'est le fait de reconnaître l'humain ou l'humanité dans chaque chose. Même notre micro là, le micro est doté aussi de cet humanisme.
0: Vraiment?
1: C'est pour cela qu'on ne va pas. Mais aujourd'hui, si je veux le déchirer, je le déchire. Ça veut dire je tire en lui ou je soustrais en lui sa force éthérique et il ne va plus fonctionner. Le micro ne va plus fonctionner. D'accord. C'est pareil pour nos téléphones. Et c'est ça l'identité de la spiritualité africaine.
0: D'accord.
1: Le fait de reconnaître en toute chose une vie. Et c'est ça aujourd'hui les gens appellent la biodiversité. À savoir que tout est complémentaire. Et avant que tout ne soit complémentaire, c'est qu'il y a un élément commun en toute chose. Et cet élément commun pour l'Africain, c'est la force éthérique.
0: Alors, professeur, peut-on dire que le Bénin a véritablement commencé à réhabiliter ses cultes endogènes avec le président Nicéphore Soglo ?
1: Il faut, si c'était possible, il faut lui délivrer ce palmarès.
0: Au président
1: Nicéphore Soglo. Pourquoi ? En dehors de la colonisation, en dehors de l'esclavage, en dehors de la traite négrière, il y a eu un mouvement idéologique dénommé marxisme-léninisme avec le général Kérékou qui a enfoncé le coup fatal à nos traditions. Il y avait eu la chasse aux sorciers, il y avait eu la chasse aux divinités, il y avait eu la chasse à tout ce qui est religion et tout ce qui est croyance. Ça a fait que la plupart des grands dignitaires se sont résignés, se sont cachés, mais n'ont pas tout jeté. Et avec l'avènement du président Soglo, les gens ont compris par faire confiance, ont commencé par se refaire confiance, en la tradition. Et là, ainsi, la tradition, ce qui est caché, ce qui est enterré, enfoui, a commencé par refaire surface. Heureusement, après le président Soglo, bien que Kérékou soit revenu, il n'était plus revenu en qualité ou en sa qualité de marxiste. Il est revenu en sa qualité de croyant. Il dit, bon, pourquoi ne pas laisser la libre expression aux autres cultures? Et ainsi, nos religions ont commencé par reprendre vie. Et après lui, le président Yahi a entériné. Et pas pour tout couronner maintenant. C'est pour cela que je fais un clin d'œil spécial au président Talon qui est venu et qui a donné la vigueur nécessaire à nos traditions, à nos pratiques. Et c'est normal. Chacun n'exprime que ce qu'il a hérité.
0: Alors, on en parlera tout à l'heure. Oui. Mais déjà, qu'est-ce qui a changé dans le regard des Béninois sur le vaudou depuis les années 90?
1: C'est le fait de considérer le vaudou comme étant aussi une entité autonome, autochtones et pouvant participer à la résolution des problèmes sociaux. Quelle qu'en soit l'époque, quelle qu'en soit la période, le vaudou, les spiritualités traditionnelles, l'endogénéité constituent des valeurs pouvant permettre le béninois. Ce sont d'ailleurs les uniques valeurs, pour ne pas dire l'unique valeur pouvant permettre aux béninois de régler leurs problèmes. Je donne un exemple, que dans tous les domaines, que ça soit dans le domaine spirituel, que ça soit dans le domaine religieux, que ça soit dans le domaine économique, que ça soit dans le domaine sanitaire, le vaudou est irremplaçable. La spiritualité traditionnelle ou les spiritualités traditionnelles sont irremplaçables. Du point de vue économique, je prends un exemple terre à terre. N'allons même pas encore à Uda. Allons à Neki, tout près. Ce que la Gani, la fête de la Gani fait entrer dans les caisses de la mairie de Neki, c'est insoupçonnable. Ce que la Gani fait de Neki est insoupçonnable. À partir de la Gani, tout le monde connaît Neki. Oui. À partir même de la Gani, tout le monde connaît le Bénin. Maintenant, si je dois aller à Uda, vous prenez Uida 92, célébré en février 93. Ça a ouvert le portail de Uida à toutes les cultures et à toutes les civilisations. Parce que les gens ont commencé par dire, allons voir ce qui se fait de mieux ailleurs. Aujourd'hui, ne nous leurrons pas, hein, les spiritualités ou les religions dites révélées ont atteint leur apogée.
0: Vraiment?
1: Vraiment. Elles n'ont plus de modèle à présenter. Le christianisme, je ne les dénigre pas, mais le christianisme n'a plus de modèle éducatif, social, économique et autres à proposer. Vous prenez l'islam, je n'ai rien contre les musulmans. Ils n'ont plus de modèle à proposer.
0: Mais qu'est-ce qui est différent alors
1: chez l'endogénéité?
0: Bien sûr.
1: C'est parce que les gens veulent voir autre chose. En citant le Bénin, on ne peut jamais dire le pays du christianisme. En citant le Bénin à l'étranger, on ne peut jamais dire le

0: parler. Il n'y a pas cette langue ou locution où le mot Dieu n'existe. Vous prenez les Yoruba, ils vont vous dire Olodumare, Olor. Il est même indescriptible. Il n'a pas d'égal. On ne doit pas le voir. Vous prenez les fonds, ils vont vous dire Maou, Sebolissa. Ce ne sont pas les Blancs qui nous ont appris cette tradition-là. Et puis, bon, on va revenir sur le fait. Lorsqu'il y a un adage qui dit Kadoupa Fobalao, Bobalao Nifa, Ifa Nyolo Dumari. Quand un Babalao arrive à te guérir ou à te sauver d'un problème, on dit merci Babalao. Il dit non, ce n'est pas moi, c'est plutôt le Fa. Le Fa dit non, c'est pas moi, c'est plutôt l'Odumari. Donc, nous croyons en l'existence d'un Dieu unique, incommensurable, qui n'a pas d'égal, omnipotent, omniscient. Ça, c'est connu. Ce n'est pas les Blancs qui nous ont enseigné ça. Aucune religion révélée ne nous a enseigné l'existence ou la suprématie d'un être suprême qui est ce Dieu qui est immortel.
1: Professeur Sou Patrice Talon, le vaudon est devenu un élément important de stratégie culturelle. Vous avez commencé par le dire, du touristique même, hein, du Bénin.
0: Oui.
1: Est-ce une reconnaissance religieuse, culturelle ou économique ou même touristique?
0: Le vaudon est holistique. Tout ce que vous avez dit là, ça existe dans le vaudon. Quand vous prenez le vaudon, il a une dimension religieuse. Vous prenez le vaudon, il a une dimension touristique. Vous prenez le vaudon, il a une dimension spirituelle. Vous prenez le vaudon, il a une dimension économique. Vous prenez même le vaudon, il a une dimension identitaire. Donc tout est en vaudon. Tout est dans le vaudon.
1: Alors, peut-on touristifier le vaudon sans, je vais dire, le dénaturer?
0: Le vaudon avait été toujours fait ou avait été toujours exploité en des faits touristiques depuis les rois. Quand il y a ce qu'on appelle des rites d'inversion, si le roi veut égayer sa population, c'est lui-même qui joue au tam-tam ce jour-là. Alors que d'habitude, on joue au tam-tam, on danse pour le roi. Mais si le roi veut, c'est un rite d'inversion, le roi veut égayer sa population, lui-même se met à jouer et à jouer.
1: Et alors,
0: donc c'est du tourisme.
1: Qu'en est-il lorsqu'un rituel traditionnel est présenté à des médias, à des milliers de touristes? Perd-il une partie de son caractère sacré?
0: Tout rituel a plusieurs dimensions, mais je citerai deux. Il y a une dimension culturelle et une dimension culturelle. La dimension culturelle n'est jamais présentée au grand public. C'est la dimension culturelle qui est présentée au grand public. Lorsque vous prenez les grandes vedettes de ce monde, d'où est-ce qu'elles tirent leur inspiration? L'inspiration est tirée de leur rite endogène. Vous prenez le reggae. Le reggae n'est pas né du Néa. C'est une danse traditionnelle d'une localité. Vous prenez tout ce que notre grande sœur Angélique Kidjo fait aujourd'hui. Elle est mondialement connue. Toutes ces danses-là sont d'innovation ou sont des sens religieuses. C'est les danses de chez nous. Elle essaye de moderniser. Et ça, j'encourage la population à le faire. J'encourage nos jeunes à le faire. Si on arrive véritablement à exploiter les forces et les valeurs du vaudou, il ne doit pas avoir de chômage au Bénin. Parce que tout est en vaudou. Vous prenez, on va y revenir, les guérisseurs. Mais ils sont plus sollicités que nos médecins. Que ça soit au plan national ou à l'international.
1: Bon, je n'ai pas les chiffres, mais bon.
0: Bien sûr, ils sont très sollicités. Il arrive même que certains médecins disent aux patients, voilà, il faut regarder de l'autre côté aussi. Parce que ce que tu présentes comme mal.
1: C'est déjà arrivé une fois.
0: Oui, il arrive même je ne vais pas donner des exemples de noms. Il y a des prêtres de l'église, même des évêques. Lorsque quelque chose, un malheur ou un bonheur même très heureux veut subvenir dans leur famille, disent, est-ce que vous avez consulté le culte des ancêtres? Personne n'est contre, hein? On est contre publiquement, mais...
1: Une bosse.
0: Personne n'est contre le vaudou. Personne n'est contre le vaudou. Nous qui y sommes et qui l'acceptons publiquement, personne ne nous insulte.
1: D'accord.
0: Bien au contraire, ils nous disent vraiment, au fait, vous menez un bon combat, hein, continuez, mais soyez prudents, c'est tout.
1: Alors, mais avant de parler du grand sujet du moment, l'assainissement du milieu, où doit s'arrêter l'intervention de l'État lorsqu'on touche à la spiritualité?
0: La spiritualité relève du domaine de la sécurité publique.

0: Donc forcément, l'État doit intervenir. Mais l'État n'intervient pas dans les couvents. L'État doit intervenir en matière de réglementation, en matière d'encadrement, en matière d'organisation. Et ce qui est en train d'arriver là, l'État est dans son rôle, dans son bon rôle. Je prends l'organisation que je connais le mieux, et le FA. Lorsque vous arrivez, nous savons presque tout ce que le FA nous vient du Nigeria. Lorsque vous allez au Nigeria, le FA est organisé de façon pyramidale. À la base, nous avons les Omao, ça veut dire ceux qui ont un signe, une main, FA d'une main, ils sont nombreux. Mmh. Après cela, on a les Ao, ça veut dire celui qui a le FA de deux mains, il a fait la forêt sacrée. Après cela, un Ao n'est pas un Babalao. Par exemple, moi je ne me réclame pas Babalao, je suis un Ao. Ça veut dire j'ai fait les rites, mais je ne pratique pas. Maintenant, après, vous avez les Babalao. Quand vous avez les Babalao, c'est les débutants. Ils vont commettre des erreurs. Je vous dirai pourquoi ils peuvent commettre des erreurs tout à l'heure. Après cela, vous avez les Oluo. Oluo, ça veut dire, lui, il a la capacité même d'initier quelqu'un, de l'envoyer dans la forêt sacrée, de lui faire des pas seul, heureusement. Maintenant, vous laissez les Babalao, les Oluo, on a ceux qu'on appelle les Arabas. En dehors des Arabas, maintenant, on a Araba Agbaye. Lui, il est unique au monde et il est fait au Nigeria. Mm-hmm. On va lui rendre visite tous les mois de juin. Presque tous les Babalao, Awo, Liwo du monde vont au Nigeria, il est fait. Tous les premiers week-ends du mois de juin pour rencontrer Araba. Il est moins âgé que vous et moi. C'est un jeune parce que c'est héréditaire. Okay. Donc, c'est hiérarchisé. De la même manière, c'est ce que l'État béninois est en train de faire aujourd'hui.
1: Alors, le Bénin dispose désormais d'un comité des rites vaudous.
0: Oui. Haut conseil du culte vaudou.
1: Le fonctionnement, tout a été modifié par décret, je crois, en 2020.
0: Bon, c'est la même chose. Seulement qu'au départ, ce comité ne prenait en compte que tous les rites, le vaudou. Mais il est arrivé à ce que nos dirigeants arrivent à comprendre. On comprit que le vaudou n'est pas le fa.
1: D'accord.
0: Alors, le vaudou n'est pas le fa. Alors, il faut scinder.
1: Vaudou n'est pas le fa.
0: Non, pas du tout. Le vaudou n'est pas le fa. Et le fa n'est pas que du vaudou.
1: Mais le fa
0: n'est pas que du vaudou. Vaudou, non.
1: Mais il y a une partie du
0: vaudou. Oui, le fa est un messager.
1: D'accord.
0: Le fa est un messager et il n'a pas d'hôtel. On ne peut pas vous dire, voici l'hôtel du fa. Par contre, toutes les autres divinités ont leur hôtel.
1: D'accord.
0: Et le fa, on dit souvent, c'est lui qui donne à manger à toutes les divinités. Même aux chrétiens, même aux musulmans, le fa donne à manger. Parce que, suite à un événement, que ça soit heureux ou malheureux, tu vas consulter, le babalao va te dire, compte tenu du signe qui est sorti là, si tu veux être à l'aise dans ta vie, sois musulman. Ou bien, si tu ne veux pas pratiquer l'islam, au moins, et respecte toutes les normes, toutes les valeurs de l'islam. C'est ça seul qui peut te sauver. Le fa peut te dire, non, ça là, demande une messe de prière à tes ancêtres. Ça veut dire, va vers les chrétiens. Le fa peut te dire, non, face à cette situation ou ce contexte, il faut faire du gris-gris. C'est le gris-gris qui va te sauver. Et tu vas voir. Et le babalao n'est pas un gris-gris, ça n'est pas un féticheur.
1: Il te renvoie ailleurs.
0: Il te renvoie ailleurs. Et c'est ça qui permet d'identifier le vrai babalao du faux. Mmh. Le faux va dire tout ce qu'il va trouver comme signe. Entre les signes. Il va te dire qu'il peut tout faire. Ce qui n'est pas vrai. Ce qui n'est pas vrai. Aucun babalao pris isolement ne peut tout faire. C'est rare. Il peut te dire non, ce que tu dis là, ou ton problème là.
1: Il peut affecter votre dossier
0: ailleurs. Il peut dire ça provient de toi-même. Le problème que tu as provient de toi-même. Et il va fouiller. Pourquoi? Il va dire est-ce qu'il a. Il coquifie quelqu'un. Est-ce qu'il vole? Est-ce qu'il. Il va poser des hypothèses possibles. Il ne va pas finir. Il va dire voilà ce que tu fais et qui t'induit en erreur et qui t'a créé le problème là.
1: Alors, pourquoi est-il devenu nécessaire d'assainir le milieu des cultes endogènes?
0: C'est parce que. Aujourd'hui, tout le monde se déclare vaudouci, tout le monde se déclare hounon, tout le monde se déclare babalao, sans avoir suivi les rites nécessaires, sans avoir suivi les initiations nécessaires, et escroque le peuple. Et empire même, envenime les problèmes des clients.
1: Au lieu de les régler.
0: Par conséquent, il faut vraiment mettre de l'ordre, assainir ce milieu-là. Et ça se fait. même pas plus tard qu'aujourd'hui, le comité, après le Haut Conseil national, il y a eu le Haut Conseil au niveau des départements, il y a eu le Haut Conseil au niveau des communes, et aujourd'hui à Parakou, ils ont installé le Haut Conseil des arrondissements. On ira jusqu'au quartier, au point où, pas fini, tout sera encadré, tout sera encerclé, et ne saurait plus y avoir de faux parmi nous.
1: Ok. Alors, est-ce que les dérives actuelles sont nouvelles ou existaient-elles déjà?
0: Elles se sont démultipliées, comme dans tout domaine d'ailleurs. Bon. Il n'y a plus de domaine sans dérive. Vous allez entendre dire un faux policier a été arrêté, un faux militaire a été arrêté, un faux douanier a été arrêté, un faux journaliste a été arrêté, un faux médecin a été arrêté, etc. etc. Même un faux prêtre, il y a aujourd'hui des faux prêtres qui n'ont jamais fait le séminaire, qui n'ont jamais reçu une leçon d'évangélisation ou autre, mais qui se déclarent prêtres et qui prêchent la bonne nouvelle. De la même manière, que ça soit dans le vaudou ou dans le fa, il y a des faux.
1: Vous avez commencé par le dire, mais comment reconnaît-on un véritable praticien à un imposteur?
0: Si tu prends
1: comment l'attraper?
0: Si tu prends le fa,
1: ouais.
0: J'ai fait quelques esquisses tout à l'heure. Mais le fa, le babalawo, se distingue fondamentalement par trois principes. Le premier, il utilise soit le okwele, donc le chapelet divinatoire, soit il utilise le ikin ou la noix sacrée. Et après, à la fin, il te fait une ordonnance. L'ordonnance se fait comment? Il prend un bout de papier ou un bout de carton et il te trace le signe qui vient est apparu.
1: Okay.
0: Et il te dit, tu vois le signe là, si tu rencontres un autre babalao qui s'y connaît, il te donnera les mêmes explications. Donc prends ton signe et va ailleurs. Si quelqu'un le fait, c'est qu'il est un bon babalao.
1: Mm-hmm.
0: Il ne doute pas de ses connaissances. Il peut t'envoyer ailleurs. C'est tout comme un médecin. Lorsque un bilan de santé sort, il peut te dire, va voir n'importe quel médecin avec ton bilan de santé.
1: Voilà.
0: Ils vont identifier forcément le même mal. De la même manière, lorsque c'est un bon babalao qui sort un signe, qui fait apparaître un signe, il t'inscrit le signe qu'on appelle les odou ou bien les idéogrammes. Il te fait le idéogramme et il t'oriente vers n'importe qui. Il dit, va vers un autre babalao, il te donnera les explications nécessaires et pourra aussi te faire les rites, t'organiser les rites expiatoires nécessaires. Mais si quelqu'un ne le fait pas,
1: oui.
0: Un babalao qui dit, voilà, je t'ai fait ceci, mais donne 200 000. Si tu ne le fais pas d'ici 10 jours, tu meurs. Si tu ne donnes pas 100 000, si tu ne donnes pas cabri, sachez que c'est un escroc.
1: Alors, deux questions. Peut-on devenir bokolon simplement parce qu'on affirme avoir reçu un don spirituel ou faut-il obligatoirement avoir été formé?
0: Le babalawo n'est pas héréditaire.
1: Pour exercer.
0: Le babalawo n'est pas héréditaire.
1: Mm-hmm.
0: Le bokolon n'est pas de l'hérédité. Tu peux avoir tes ancêtres dans ta famille, il y a eu plusieurs bokolon, plusieurs babalawo, mais cela ne fait pas de toi un babalawo. Avant de se proclamer babalawo, il faut suivre le processus décrit tout à l'heure, à savoir il faut avoir été Omon Ifa, Awo, et Babalawo, Oliwo, etc.
1: Alors pour être complet, qui doit décider qu'une personne est véritablement qualifiée? L'État, la dignité, la communauté?
0: Non, c'est
1: la
0: dignité, parce que quand tu vas dans la forêt sacrée, il te faut suivre au moins 3 années d'initiation, d'apprentissage. Et il y a une cérémonie qui couronne la fin des 3 années qu'on appelle l'Igbefaole. Ça veut dire que c'est ce jour que tu veux faire rentrer ton signe. Et ce n'est qu'après ça qu'on t'autorise à commencer tes débuts.
1: Mmh.
0: Donc, après l'initiation, il faut attendre, apprendre pendant 3 ans au moins avant de pouvoir se proclamer.
1: 3 ans au moins.
0: Babalawo, oui.
1: D'accord. Les réseaux sociaux, on en parle, ont-ils aggravé le phénomène des faux praticiens?
0: C'est comme dans tous les autres domaines. Aujourd'hui, les plus grands médecins sont sur les réseaux sociaux. Ils vont te dire, si tu prends telle feuille, tu prends telle feuille, et ton mal est guéri en 3 jours. Tu prends telle autre, telle, ton mal est guéri. Même les mécaniciens, on en trouve aujourd'hui sur les réseaux sociaux. Il vient avec un petit appareil, il dit non, c'est un scanner, ça détecte tout. Même si ça va détecter, est-ce que tu sais réparer? De la même manière, il y a de faux babalawo sur les réseaux sociaux, mais qui sont des escrocs, parce qu'un vrai babalawo ne peut jamais vous guérir ou bien vous analyser à travers les réseaux sociaux. D'accord. Jamais. Mmh. Il faut la présence physique. Il est vrai qu'aujourd'hui, il y a ce que nous appelons la consultation par procuration, qui est différente des réseaux sociaux. Comment ça se fait par procuration, la divination par procuration, c'est que tu peux envoyer quelqu'un.
1: Wow.
0: Et viens avec ton nom. Mmh. Pour faire la consultation en ton nom. Une autre manière, c'est que tu peux être très loin. Vous vous appelez
1: consultation à distance.
0: À distance. Et c'est ça, j'appelle les consultations.
1: C'est compatible avec les exigences traditionnelles.
0: Oui, si c'est la consultation, on peut le faire. Par contre, si c'est l'initiation ne se fait jamais par procuration. Il faut être soi-même présent.
1: D'accord. Alors, que pensez-vous des publicités du type « Je peux résoudre vos problèmes de couple, je peux vous rendre riche, je peux débloquer votre carrière, je peux vous faire gagner à un concours, je peux vous protéger contre vos ennemis »
0: Méfions-nous de ces clés miracles, de ces clés passe-partout. Souvent, c'est du faux. Un vrai babalao ne fait pas de la publicité. Il est connu de bouche à oreille pour avoir guéri quelqu'un. Pour avoir soigné quelqu'un, il te dit, ah, si tu as un problème, tel problème, va voir celui-là. Et de la même manière, un vrai vaudoucier ou non, ne fait pas de la publicité. Il est connu à travers ses prestations. Mais tous ceux qui sont sur les réseaux sociaux, qui font de la publicité, ils invitent, envoient de l'argent, envoient...
1: Mais est-ce que c'est possible?
0: Ce n'est pas possible, parce que c'est tout comme... Il est difficile de soigner quelqu'un à distance. Et ne va chez le boucon ou ne va chez le dignitaire des religions endogènes que celui qui a des problèmes. Donc, il est difficile de vous soigner à distance et il est difficile d'identifier vos problèmes à distance.
1: Alors, à partir de quel moment, alors, une pratique spirituelle devient-elle de l'escroquerie?
0: Lorsqu'il y a de la pression.
1: La pression.
0: Oui. Lorsque l'initié ou bien celui qui veut te guérir met de la pression sur toi, il faut savoir que c'est de l'escroquerie. Sinon, le babalao, le vrai dignitaire te dit voilà ce que moi je trouve que tu dois faire. Si tu veux, tu le fais chez moi. Mais si tu es loin ou éloigné de moi, tu peux le faire ailleurs.
1: On parle toujours de spiritualité ou commerce avec vous, professeur Fabien Faux. Oui. Merci d'ailleurs d'être resté avec nous depuis ce moment. Alors, aujourd'hui, certains praticiens demandent des sommes importantes aux consultants.
0: Oui.
1: Existe une limite acceptable à la rémunération d'un praticien traditionnel?
0: Pour la consultation, a priori ou en principe, c'est même avec les courriers. Maintenant, comme nous n'utilisons plus de courrier, quand vous allez chez un praticien, un vrai, il te donne d'abord le courrier et il dit mets 200. Si tu veux, tu peux mettre 500 ou 1000 francs ou plus. Parle là-dessus et dépose. Et c'est avec ça que la consultation se déroule. Maintenant, après, il va te dire voilà, au vu de ce qui est sorti comme problème, voilà ce que tu dois faire. Maintenant, si tu ne veux pas le faire chez moi, prends l'idéogramme, va voir un autre boucon et fais-le. Mais lorsqu'un soi-disant praticien ou sachant ou boucon va commencer par mettre de la pression sur son client pour dire ah, tu dois le faire dans 2 jours, dans 3 jours, dans 4 jours, si tu ne le fais pas, tu vas mourir. Ça c'est de l'escroquerie. Il est vrai, lorsqu'un signe sort, lorsqu'un idéogramme sort, le délai idéal c'est 7 jours. Au-delà de 7 jours, ce n'est plus bon.
1: D'accord.
0: Oui, au-delà de 7 jours, tu vas donner de la viande à manger aux gens. Là, tu ne fais plus ce n'est plus le rythme.
1: Mais comment distinguer offrande, contribution, rémunération et
0: la rémunération surtout? La rémunération, c'est lorsque le sachant ou le dignitaire finit tout ce qu'il a fait, tu lui dis vraiment, j'ai vu vos efforts, je vous donne 6. Souvent, la rémunération est volontaire. Maintenant, il y a aussi des normes. Par exemple, si tu veux juste te faire laver ton foie, c'est au plus 10 000. Et ça dépend des degrés. Il y a même des degrés où c'est 5 000. Si c'est un haut degré, 10 000.
1: Ça se lave annuellement, c'est ça?
0: Oui, annuellement. Si tu veux lui donner de l'énergie, tel que je l'ai dit, c'est la force éthérique.
1: La force éthérique.
0: Oui, il faut souvent renouveler sa force éthérique. Parfois même, en voulant renouveler, on constate que certaines noix sacrées ont perdu du poids.
1: Ah bon.
0: Et
1: ça ne pèse pas,
0: il faut les remplacer. Ça veut dire elles ont tellement lutté pour toi, en ta faveur, dans la discrétion, et elles sont fatiguées, ces noirs sont fatigués, il faut les remplacer.
1: Est-ce que c'est pas normal, vos noirs qui sont restés sur place peuvent perdre de poids, non?
0: C'est de façon spirituelle. Ah, okay. Non, non, si ce n'est pas une noix sacrée, c'est difficile que ça perde du poids.
1: Vraiment?
0: Oui, c'est difficile que ça perde du poids. Ah. Oui, c'est difficile, mais lorsqu'elle est spiritualisée, elle est sacrée. Elle est consacrée, là, elle travaille pour nous.
1: Alors, que doit penser un praticien lorsqu'une personne pauvre s'invite ou vient le voir avec un problème grave? Parfois, parce qu'on dit il faut acheter un bœuf, il faut acheter ci, et les gens n'ont pas les moyens qui se retournent vers d'autres pour chercher les solutions.
0: Un vrai babalaou, il fait du sacerdoce. Et qui peut le plus, peut le moins. Parfois, un sacrifice qui a besoin d'un bœuf, s'il voit vraiment que son client n'a rien, ça peut être avec les poils de bœuf.
1: Ah, ok.
0: Oui, non. Ça peut être juste avec le sang du bœuf.
1: Non, le bœuf n'est pas tué.
0: Mais non, mais la divinité ne consomme pas la viande, non. C'est soit ses poils, soit son sang. Et s'il voit vraiment que tu es pauvre, il peut te dire, va chez n'importe qui, trouve un peu du sang de bœuf et ramène-le-moi. Et avec ça, il te fait ton sacrifice. Si c'est un cabri, et puis il est rare que nos divinités, nos pratiques ancestrales là, réclament au-delà de la compétence ou du pouvoir économique du client. C'est
1: voilà,
0: très rare.
1: Voilà, vous avez votre babalao, oui. Il est puissant.
0: Oui.
1: Mais il peut utiliser le nom d'une divinité, par exemple, pour faire pression sur vous financièrement.
0: Ça, c'est un faux babalao. Ouais. Lorsque tu vas chez le babalao, il y a rarement de divinité.
1: Ok.
0: Oui, il y a rarement de divinité. Il y a très souvent, au plus deux. Il y a le legba qui est incontournable. Mmh. Et il y a sa divinité tutélaire. Parce que chaque signe qui incarne quelqu'un a sa divinité. Donc, et puis ça, c'est des choses même parfois cachées. Hein, sauf le legba qui est public, qui est une divinité tutélaire, publique. Et à la disposition de tous, même le nom babalao peut aller vers le legba de quelqu'un et faire ses offrandes. Donc, en dehors de ces deux-là, il est très rare, très très rare de voir un babalao entouré de divinités.
1: Alors, avant de quitter ce registre, cette question pour vous, quel rôle les dignitaires peuvent-ils jouer lorsqu'un praticien ternit l'image de toute la communauté?
0: Avec l'organisation en cours, je crois, on peut le rappeler à l'ordre. Et s'il résidive, on peut lui priver de tous ses pouvoirs. C'est faisable.
1: Mmh.
0: Oui, on lui arrache tous ses pouvoirs. C'est faisable.
1: Comment ça peut se faire?
0: Je ne vais pas le dire.
1: Si vous l'aviez dit, d'autres ont été combattus, mais n'ont pas tout jeté.
0: Non, il ne s'agit même pas de jeter. À distance, on peut lui priver de tout. On peut lui prendre tous ses pouvoirs.
1: Ensemble, les autres prêtres?
0: Oui, les autres prêtres se mettent ensemble et ils lui privent de tous ses pouvoirs.
1: Ça va être un combat terrible. Hein?
0: Non, pas du tout. Pas du tout.
1: Un combat terrible.
0: Vous allez constater que ces escrocs ne sont jamais sédentaires.
1: Souvent, ils prennent la poudre des
0: escrocs. Oui, et ils vont de localité en localité. Ils ne restent jamais. Quand vous voyez un vrai babalao, un vrai dignitaire, un vrai hounon, il l'a chez soi et il reçoit chez lui. Il fait ses pratiques, ses rites, ses rituels chez lui. Mais les escrocs, ils ne sont pas sédentaires, ils n'ont pas un chien. Ils viennent avec leur sac en main et peut-être c'est chez vous, il va faire le rituel et il connaît chez vous, ou bien c'est dans une chambre d'hôtel ou dans un motel, etc.
1: Ok. Alors, vous avez commencé par évoquer cet aspect avec nous, culte endogène. On parle de sécurité et ordre public. On a parlé de l'assainissement des cultes endogènes.
0: Oui.
1: Peut-il aussi être considéré comme une question de sécurité publique? Vous avez commencé par...
0: Bien sûr, c'est une question de sécurité publique. Quelle est sécurité publique? Pourquoi? Parce que ça touche à la vie et à la survie du peuple. Tout ce qui touche à la vie et à la survie des citoyens...
1: On s'en souvient encore du phénomène des Gaïmans.
0: Des Gaïmans. Ça devient une question de sécurité sociale. Ça devient un problème de sécurité sociale. Donc aujourd'hui, on ne saurait parler du Bénin sans ignorer les dignitaires. Et ignorer les Bokono, et ignorer les Ounou, ce n'est pas possible.
1: Mais parlons des dérives, quelles sont ces pratiques-là qui représentent toujours aujourd'hui des risques pour la vie des
0: gens
1: ou l'intégrité physique?
0: Je ne veux pas citer, mais quand vous-même, vous entendez, les gens vont vous parler de telle divinité, ou lorsque vous le prenez, ça va vous réclamer du sang humain. Un babalao ne fait pas ça là. Un babalao.
1: Mais cette divinité existe?
0: Oui, ça existe. Qui peut le... Vous savez, lorsque vous prenez un coucou, On peut faire plusieurs, ou bien même une petite lame. On peut faire plusieurs choses avec la lame. Avec la lame, on peut se tailler les ongles. Avec la lame, on peut se raser. Avec la lame, on peut se césariser. Mais avec la lame, on peut aussi tuer. Donc, ces divinités ne sont pas a priori faites pour tuer. Mais on peut les utiliser. C'est l'usager qui fait de son instrument ce qu'il veut. Il peut faire du bien comme il peut en faire du mal. De la même manière, tel que ça existe dans la religion ou les religions endogènes, ça existe en islam, ça existe dans le christianisme.
1: Et mais comment lutter contre ces sacrifices ou pratiques dangereuses sans donner l'impression de combattre le vaudou lui-même?
0: Non, on ne combat pas le vaudou. Le vaudou, c'est une force non physique. C'est une force spirituelle qu'on ne voit pas. Donc, il est difficile de combattre du vent. Le vaudou, c'est comme du vent. Il est difficile de le combattre. Mais on peut combattre celui qui l'utilise pour faire du tort, pour faire du mal. Et c'est ça l'État fait. Aujourd'hui, on entend dire tel Boukono a été jeté en prison. Un Boukono honnête ne peut jamais être jeté en prison. Ah. C'est une manière de réguler la sécurité publique. On va dire tel vaudou non, ou tel Hounou a été convoqué au commissariat, au tribunal. C'est parce qu'il utilise mal son instrument.
1: Lorsqu'une pratique traditionnelle entre en contradiction avec la législation béninoise, qui doit avoir le dernier mot?
0: C'est l'État.
1: C'est l'État.
0: Oui. Au temps des royaumes, c'est le roi. Donc, comme il n'y a plus de royaume officiel ou bien de royaume tout fort, c'est l'État qui remplace.
1: Mais où placer la frontière entre liberté religieuse et respect de...
0: Ça n'existe pas. Il n'y a pas de liberté. Pas la de seule liberté, c'est lorsque la spiritualité traditionnelle respecte les normes et se passe dans les couvents. Mais une fois que cette spiritualité ou les garants de cette spiritualité franchissent les normes ou entravent aux normes, et ils doivent forcément subir les rigueurs de la loi.
1: Alors, mais peut-on, je vais dire, comment ces crimes-là commis, sous couvert de pratiques occultes ou traditionnelles, comment peut-on les éviter? Comment faire avec l'organisation aujourd'hui?
0: Il faut sensibiliser la population. Uh-huh. Il faut prodiguer des conseils. Il faut donner de la morale dans tous les domaines, que ce soit à l'école, que ce soit en famille, que ce soit dans le quartier. Il faut sensibiliser les jeunes. Uh-huh. Il faut sensibiliser les vieux aussi, parce que j'ai l'habitude de le dire, il n'y a pas que de jeunes cancrains. Il y a aussi des vieux connards qui ne sont pas à respecter. Bien sûr, parce qu'ils utilisent nos pratiques là pour faire du mal.
1: Oui, mais on vient vous voir tuer le collègue.
0: Non, tu peux refuser. Pourquoi? Tu peux refuser. Pourquoi? Le vrai vaudou ne tue pas. Pourquoi? Sur demande ou sur commande. Le vrai vaudou ne tue
1: mais
0: pas.
1: Mais le vaudou, il me semble qu'il n'exécute que ce qu'on lui demande. Lui-même, il réfléchit pas pour voir. Est-ce qu'il ne faut pas tuer ce monsieur? Il est un innocent. Il peut l'exécuter.
0: Il ne fait tout que sur commande. Il ne fait tout que sur commande. C'est comme un fusil. Vous avez votre fusil et vous tirez sur un individu. Est-ce que c'est le fusil on va arrêter?
1: Le fusil n'a pas le temps de savoir si
0: non, non, ou pas. Non, pas du tout. C'est comme ça des forces éthériques. Le jour où une fleur mûrit, elle doit tomber. Sa force est terminée. De la même manière, lorsque vous lâchez une cartouche d'un fusil, ça doit tuer. Si la cartouche croise sa proie.
1: Voilà, professeur Fabien Faux, nous allons rentrer dans votre domaine, dans l'opinion, votre regard sociologique, pratiquant. Vous êtes sociologue et pratiquant.
0: Oui.
1: Est-ce que ces deux identités entrent parfois en conflit?
0: Jamais. Ce qui est bizarre, je n'ai jamais parlé de la spiritualité en amphi.
1: Ah oui?
0: Je n'ai jamais parlé de la spiritualité en amphi, au cours ou bien pendant mes cours. Je n'évoque jamais le phare ni la spiritualité, encore qu'on peut les enseigner.
1: Ah.
0: Vous allez au Nigeria, à Ilefe, à l'université d'Ilefe, il y a un département du phare où on enseigne le phare. Parce que le phare est une science. Ce n'est pas ce à quoi on nous laisse, pas ce qu'on nous raconte. Le phare est une science. À Ilefe, je connais bien le chef département, qui est un collègue et un ami. Il y a un département, mais je n'ai jamais parlé du FA en amphi. Mais de point de vue individuel, personnel, le FA m'a appris beaucoup de choses. La première, c'est l'humilité. Un vrai babalawo est humble. Il ne faut pas être orgueilleux. Ce que tu sais, vérité en deçà des Pyrénées, erreur au-delà. Ce que quand un signe, un idéogramme apparaît, et vous avez 10 grands babalawo qui s'y connaissent, chacun d'eux donnera une explication. Il est vrai Le point, il y a un nœud, un point commun, mais chacun dira ce qu'il compte ou ce qu'il entend ou ce qu'il sait du signe. De la même manière, en science, il n'y a pas un omniscient.
1: D'accord.
0: Oui, parce qu'il y a un problème de société, chaque sociologue peut opiner là-dessus. Et il faut avoir l'humilité et ne pas dire, ne pas croire que c'est toi qui connais le tout, c'est toi qui sais tout. Même l'autre peut apporter sa contribution.
1: Mais s'il n'y a pas conflit, c'est parce que vous arrivez à concilier, mais le sociologue, lui, l'analyse. Est-ce qu'il... Il analyse le vaudon avec les outils de la science.
0: Exactement.
1: Alors, et le pratiquant, il vit cela de l'intérieur. Comment vous faites?
0: Il est vrai, il peut avoir un conflit qu'on appelle un conflit anthropologique en soi. Mais on peut aussi l'éviter lorsque vous êtes avisé. Lorsque vous prenez aujourd'hui la pratique du vaudon, la pratique des religions traditionnelles, du fa et autres, je crois, près de 90% des Béninois font recours à ces pratiques. On est peut-être au Bénin 60% de chrétiens, 40% de musulmans, mais on est 100% de praticiens de religion traditionnelle et endogène. Donc personne n'est, tel que je le disais tantôt, a priori personne n'est contre ces pratiques. On est peut-être contre leurs travers. Donc si on arrive, l'État arrive à mettre des garde-fous à ces travers, d'ailleurs c'est déjà accepté. C'est pour cela qu'il est très rare qu'un vrai Boukono ou un vrai dignitaire et autres la face de publicité. Alors, les dignitaires qui font de publicité, c'est qu'il leur manque quelque chose.
1: Ils veulent plus de clients. Alors, qu'est-ce que la pratique des cultes endogènes vous a appris et que les livres de sociologie ne peuvent pas forcément enseigner?
0: Connais-toi toi-même.
1: C'est Socrate, ça.
0: Socrate a tiré ça de nous.
1: Vraiment?
0: Oui. Connais-toi toi-même. Vous savez, le vaudon nous permet de nous connaître nous-mêmes. Notre nom, c'est pour cela qu'il arrive même des moments lorsque tu es un vrai initié, on te change de nom. Parce que le nom, notre nom de naissance, notre nom de baptême et autres, là, c'est des noms fictifs.
1: Vous avez changé de nom, vous?
0: Bien sûr, j'ai mon nom d'initié.
1: Mais vous pouvez savoir?
0: Non, je ne donnerai pas ça ici. J'ai mon nom d'initié. Donc, on vous change de nom pour vous dire, voilà ce que vous êtes vraiment. Et on vous donne des interdits qui parfois ne relèvent pas de vos interdits familiaux. Mmh. On vous dit, pour être bien, voilà ce qu'il ne faut pas faire. Pour être heureux, pas riche.
1: Heureux.
0: Pour être heureux.
1: Il y a une différence.
0: Il y a une grande différence. On peut être riche sans être heureux. Mais pour être heureux, tu as le peu, mais tu es à l'aise. Tu as le peu, mais tu en es fier. Pour être heureux dans ta vie, voilà ce que tu dois faire. Et ce qui est étonnant, aucune divinité ne recommande les tueries humaines pour être heureux. Ils vous disent presque toutes les divinités proscrivent la mort d'un individu, que la mort d'un individu provienne de soi. C'est pour cela, ceux qui font du mal, il suffit qu'ils l'aient fait une fois, ils deviennent habitués. Parce qu'ils se disent, j'ai déjà enfreint au nom, donc il vaut mieux en continuer. Mmh. Sinon, ceux qui n'ont jamais fait de mal, ils peuvent être dignitaires, grands dignitaires. Il va vous dire, le premier conseil, le premier interdit, c'est de ne pas tuer.
1: Alors, qu'est-ce que les intellectuels béninois comprennent mal lorsqu'ils parlent du vaudou?
0: C'est l'école. L'école, surtout catholique. Si vous prenez, c'est les anciens intellectuels aussi, hein. Vous prenez les premiers collèges, les premiers lycées de notre pays. C'était des lycées catholiques. Et là, tous les matins, on leur apprend à réciter le Je vous salue Marie, notre Père.
1: Vous avez pris balance?
0: Bien sûr, j'ai été enfant de cœur.
1: Et comment vous avez perdu votre foi chrétienne?
0: Tout ce que vous voyez aller vers le vaudou, c'est qu'ils ont éprouvé une sérieuse difficulté
1: dans la vie.
0: Dans la vie. Sinon, personne n'y va de gaieté de cœur. Tu es affronté, confronté, puis tu te dis vraiment, il faut que je trouve une solution. C'est tout comme on ne voit pas un homme bien portant à l'hôpital, à moins qu'il soit allé rendre visite à un malade.
1: Vraiment.
0: Mais voir un vrai un bien portant dans un lit d'hôpital, ça n'existe pas.
1: D'accord. Alors, ceci, c'est bien la vérité, ce sont nos réalités. Le futur des cultes endogènes au Bénin, et peut-être pour terminer, bien sûr, cette émission, dans 20 ans, par exemple, à quoi pourrait ressembler le vaudou béninois?
0: Je crois que le vaudou béninois a un avenir radieux devant. Parce que aujourd'hui, la plupart des thèmes de recherche en anthropologie, en sociologie, en ethnologie, en linguistique, tourne autour du vaudou béninois. Il y a des Haïtiens qui veulent venir connaître ce que c'est. Il y a des Français qui veulent venir savoir ce que c'est. Il y a des Canadiens, des Suisses, etc. Presque toutes les nationalités. Jusqu'au point où certains pays limitrophes ont commencé par nous faire la guerre pour dire le vaudou n'est même pas, n'est pas une expression béninoise. C'est une expression minant, c'est une expression donc ça n'appartient pas qu'aux Béninois. Et aujourd'hui, vous allez sur le net, le vaudou est déjà rentré dans le dictionnaire.
1: Oui.
0: Donc, ce n'est pas, c'est connu de tous. Et c'est ça qui fait la fierté du Béninois. Tu peux être le plus grand évêque béninois, tu arrives à l'étranger, tu te présentes comme un Béninois, ils vont dire, ah, le pays du vaudou. Tout le monde le sait.
1: Ça fait rougir ou ça, ça est-ce que vous avez peur? Parce que
0: non,
1: parfois, nous avons vu sur les réseaux sociaux, on dit, bon, parce qu'il vient du Bénin, il est craint.
0: C'est normal. Il faut que on ait une identité. L'identité béninoise, l'identité du Béninois, c'est le vaudou. Tu peux être le plus grand alpha. Tu vas quelque part, va dire, ah, le pays du vaudou. C'est notre identité. Et puis les gens, c'est ça qui fait même venir des touristes chez nous. Quand on parle de vaudou, des, 8, 92, tout ceci là, c'est pas si simple. Et puis, ceux qui sont faux dans d'autres pays aussi, il n'y a pas que de faux Bénin. Quand ils veulent se dire qu'ils connaissent, qu'ils sont vraiment puissants, là, ils disent, je suis même allé jusqu'au Bénin, je suis allé à Ouida
1: pour, dire... pour aller chercher la puissance.
0: pour aller chercher la puissance. Donc, c'est une identité à valoriser,
1: oui.
0: C'est une identité à encadrer, c'est une identité à promouvoir et à sauvegarder.
1: Oui, parlant de sauvegarde, quel héritage devons-nous transmettre aux jeunes? J'ai rencontré des amis qui me disaient, bon, les vieux sont déjà partis avec les choses. Hein. Les vieux n'ont pas donné la magie aux enfants. Mmh. Les enfants ne sont pas très patients,
0: oui.
1: Les enfants ne sont pas, n'ont pas la sagesse qu'il faut. Mmh. Alors, les vieux sont partis avec ces savoirs-là.
0: Est-ce que c'est vrai qu'ils sont partis? Ils ne sont pas totalement partis parce que les divinités sont là.
1: Mmh.
0: Et puis, quoi qu'on dise, il y a toujours un petit enfant ou un enfant qui s'approche de son papa et puis à qui on lègue les choses. C'est que si on ne peut pas attraper quelqu'un magique et dire, viens, je vais te montrer comment ça se fait. Il faut une initiation, il faut une éducation, il faut un apprentissage. Et ça existe. Vous allez aujourd'hui, surtout au niveau du culte ou du fa que je connais un peu, il y a des écoles du fa. Même au Bénin, il y a des écoles du fa. Et puis, la dernière fois, j'ai été agréablement surpris car Parakou, nous avons plus de 200 bons babalao. Oui.
1: Parakou là.
0: Oui. Lorsqu'on s'est réunis la dernière fois et aujourd'hui, peut-être d'ici deux semaines, on ira, ou une semaine, on ira dans la Liborie pour installer.
1: Répertorié?
0: Bien sûr. Bien sûr, c'est aussi ça aujourd'hui l'avantage. On a un répertoire, on a un grand, grand cahier journal avec des photos, des adresses.
1: 200.
0: Bien sûr.
1: À Parakou.
0: Oui. Et vous allez à Cotonou, ça c'est des milliers.
1: Hein?
0: Vous allez à Ouida, n'en parlons plus. Mais
1: c'est à Bomé?
0: Non, là aussi, n'en parlons pas. Et ce qui est heureux, vous allez au Nigeria, le nombre de babalawo que nous avons dans Oyo. La ville d'Oyo dépasse tout l'effectif des babalawo du Bénin.
1: C'est un habitant babalawo.
0: Et puis là-bas, c'est pratiquement chaque nouveau né connaît déjà son signe. Hein.
1: Wow.
0: Oui, c'est comme ça aussi dans certaines localités à Ouida par exemple.
1: Mais qu'est-ce qui freine ça ici ou d'autres? Franchement, c'est une confidence.
0: Oui.
1: J'ai traversé quelques difficultés, on échangeait.
0: Oui.
1: Et un ami me dit mais. Tu n'as pas ton fa, Soglo.
0: C'est vrai.
1: Moi, j'ai mon fa, tu me vois comme ça tous les jours à l'église. Mais tu sais,
0: j'ai dit tout à l'heure que le
1: non,
0: fa.
1: Sérieux, il dit qu'il a son fa.
0: Le fa, c'est connaître-toi toi-même.
1: Et j'ai dit avant.
0: Lorsque tu es né, quel qu'en soit ton âge, et tu n'as pas les noix sacrées, c'est que tu ne te connais pas encore. Parce que le fa va te révéler.
1: Sans se connaître.
0: voilà.
1: On passe toute la vie sans se connaître. Alors.
0: Là, c'est un danger. C'est criminel. Ça veut dire. Tu vas vivre tel que tu ne devais pas le faire. Tu vas offenser à tes interdits. Tu vas utiliser...
1: Ah, peut-être. Bon, quels sont ces interdits?
0: Par exemple, la simple couleur.
1: Couleur d'habit.
0: Peut être un interdit. Il y a des babalawo qui ne doivent jamais porter le blanc.
1: Et elle les voit, il a toujours des
0: couleurs. Et chaque fois, sans s'en rendre compte, puisqu'il ne va pas faire le lien, chaque fois qu'il va porter la couleur blanche, il éprouvera des difficultés. Il y a des gens qui ne doivent jamais porter la couleur rouge. Il y a des gens qui ne doivent jamais mettre le chapeau.
1: Ah.
0: Oui.
2: Seigneur. C'est quoi ça?
0: Sans le savoir, toi tu mets tout le temps, tu mets toujours, tu portes toujours des chapeaux. Ça veut dire.
2: Vous me faites peur.
0: C'est vrai.
2: Moi je suis toujours en képi. Hein.
0: C'est vrai. Il y a des gens qui ne doivent pas garder de cheveux sur les têtes. C'est leur interdit. Tu ne le sais pas, puisque tu ne te connais pas, et tu vas toujours, tu vas faire le rasta même.
2: Mais là, tu invites toutes les difficultés du monde.
0: Il y a des gens qui ne doivent pas épouser une femme teint clair. Il y a d'autres qui ne doivent pas épouser une femme teint noire. Donc, sans le savoir, on mélange tout et on se complique la vie. Alors qu'en le sachant, on évite l'essentiel.
2: Mais aujourd'hui, peut-être, c'est plus caché. Tout le monde a une idée du phare.
0: Oui.
2: De grandes personnalités ont le phare.
0: Bien sûr. Et tout le monde, c'est eux qui utilisent même plus les babalao.
2: Voilà.
0: Il y a des gens, en principe, le vrai babalao, il ne peut pas se réveiller un jour sans avoir consulté. Il y a des jours où tu consultes, le phare te dit, aujourd'hui, tu ne dois pas mettre pied dehors.
2: Ah.
0: Oui. Donc, tu restes chez soi.
2: C'est extraordinaire.
0: Oui.
2: Mais quand vous avez tout ça, vous pouvez mieux vivre, c'est ça.
0: C'est pour cela que j'ai dit, c'est le connaître.
2: Pour être heureux.
0: Pour être heureux, connais-toi toi-même.
2: Et respecter aussi ses interdits.
0: Mais si tu te connais, tu dois respecter tes interdits. On te dit pas, il y a des gens qui ne doivent pas prendre la bière. Et toi, c'est toujours, tu es dans la bière.
2: Oh là là, j'imagine. Quand vous dites ça, j'imagine quoi. Qu'est-ce qui pourrait être mon interdit que je continue pas à faire tout le temps?
0: Malheureusement, on ne peut pas l'identifier sur plateau, mais c'est très facile.
2: Mais on peut.
0: Et je ne veux pas faire de la publicité, c'est très facile, c'est un truc de plus de 2 heures pour te montrer ou pour te dire qui tu es.
2: Bon, c'est intéressant, mais il faut aussi y croire, non?
0: Ce n'est pas une question de croyance. C'est tout comme l'acide. On met un bol d'acide tout à l'heure et tu dis je n'y crois pas. Et tu consommes l'acide.
2: C'est la mort.
0: Vous allez sur le net aujourd'hui et vous mettez un idéogramme du fa. Ceux qui vont plus vous l'interpréter.
2: C'est combien de signes?
0: 256, mais pas fini, c'est 4026.
2: Wow.
0: Parce que il y a 16 signes, mais ou 16 signes principaux qu'on appelle les maisons mères.
2: Uh-huh.
0: Et on fait la combinaison des 16. 16 fois 16, ça fait 256. Mais quand tu prends un signe, ça a 16 explications possibles.
2: Uh-huh.
0: Et lorsque tu fais les 256 fois 16, ça te fait 4026. C'est pour cela qu'il est très difficile à un seul individu de tout connaître.
2: Uh-huh.
0: Donc, il faut connaître. Et chaque signe a au moins 8 chansons, 8 différentes chansons. Parfois, même les babalao, pour connaître ton niveau d'initiation, ils se mettent à l'épreuve avec les chansons du phare. Vous prenez le premier signe qui est Diogbe. On doit chanter 8 chansons différentes sur Diogbe avant qu'on aille sur le Yeko. Maintenant, c'est tout comme on va finir les signes sur A avant d'aller sur B. Si on ne finit pas les signes sur A, et ton tour arrive, et tu vas chanter une chanson de Z, on va dire non, celui-là ne connaît rien.
2: Ok.
0: Donc, on a des choses, on a des épreuves entre nous pour voir le niveau de connaissance et d'initiation de chacun.
2: Donc, il faut apprendre sérieusement.
0: Oui. Le minimum, c'est 3 ans. Connaissances de base, les connaissances fondamentales, là, il faut passer 3 ans pour les apprendre.
2: Mais quel niveau il faut avoir pour être encore plus efficace
0: quand
2: on parle d'école?
0: C'est avec l'âge et avec la pratique. Parce que l'expérience, plus vous êtes expérimenté et plus vous avez aussi de la clientèle, plus vous travaillez, plus vous maîtrisez.
2: Et c'est
0: un peu comme la mécanique.
2: Vous avez trop de clients, vous n'allez pas paresser aussi?
0: Non, ils ont souvent, et c'est aussi l'un des critères d'identification du bon, du faux babalao. Tu ne peux pas aller chez un bon babalao sans qu'il n'ait d'assesseur, d'adjoint, d'assistant. Ils sont des jeunes qui l'aident, qui apprennent. Parfois même, ils ne sont pas initiés, mais ils sont là parce qu'il y a à manger, il y a à boire, donc ils sont là, ils l'aident. Et c'est ça qui fait que certains sans avoir été initiés peuvent vous donner des explications d'un signe.
2: D'un signe.
0: Puisqu'il l'a assisté
2: plusieurs fois.
0: Mais malheureusement, il ne peut pas organiser des rituels qui puissent répondre. Parce qu'il n'a pas la main. Parce que sa main ou ses mains n'ont pas été ointes. Il faut d'abord prendre cette force-là avant de devenir efficace.
2: Ouais, alors, que faut-il aujourd'hui absolument préserver?
0: C'est les deux. On doit préserver le culturel. mais on doit aussi, on doit surtout préserver le culturel. Mais ce qui est beaucoup plus valorisé aujourd'hui, c'est le culturel. Mais le culturel n'est fait que dans les couvents, ne doit être préservé que dans les couvents. Et ça là, c'est fait. Et ne pensez pas que le Zangwito qu'on voit là, c'est le Zangwito du couvent. Ne pensez pas que le... D'ailleurs, il y a des divinités qu'on ne peut jamais sortir. On ne peut jamais sortir au Ro, par exemple, pour un spectacle. Jamais, jamais. Le phare qu'on voit dehors, là... d'ailleurs, le phare aussi, on ne le sort pas. Puisque j'ai dit, ça n'a pas, ça n'a pas d'hôtel. Donc, mais les connaisseurs, avant qu'ils ne viennent, par exemple, pour ce qui se fait à Ouida le 10 janvier, où on consulte pour le pays, ce qui est normal. Ce qu'ils viennent dire en public, c'est la synthèse. Hein?
1: Mais moi, j'ai une question.
0: Oui.
1: Et quand on consulte chaque année,
0: oui.
1: on dit qu'il faut faire des sacrifices.
0: Oui.
1: On opère ces sacrifices.
0: Oui.
1: Pourtant, il y a encore des drames.
0: Ça amortit.
1: Des drames.
0: Ça amortit.
1: Ça amortit.
0: Ça amortit. Si on ne les faisait pas, ces drames seraient pires. C'est aussi ça.
1: Et
0: la...
1: comment peut-on savoir que ça amortit? C'est, vraiment...
0: c'est une question de foi. C'est une croyance. C'est
1: donc,
0: une
1: la
0: question...
1: foi intervient partout.
0: Ça intervient partout, même pour soi en tant qu'individu. Ce n'est pas seulement pour le Bénin qu'on consulte. On consulte pour les départements. Et ce qui est aussi caché souvent, il n'y a pas cette localité au monde qui ne soit créée sous, le signe de, sous un signe du Fa. Même Parakou ici.
1: Vous connaissez le signe du Fa?
0: Je ne vais pas le dire en public. Mais Parakou, mais vous allez en France, vous allez aux États-Unis, vous allez à Paris, c'est créé sous... Il n'y a pas qu'au Bénin où on pratique les arts divinatoires. Hein. Oui, même en Arabie Saoudite, même la Kaaba.
1: Dida.
0: Oui, c'est sous un signe. Mais la Kaaba, c'était une divinité, non? Et c'est la dernière guerre où Djihad livré par Mahomet, c'est le jour où il a vaincu le dignitaire de cette divinité que c'est devenu un lieu sacré. Mais ils n'ont pas détruit. C'est sur un signe, il n'y a pas cette localité-là. Et puis, les autochtones, ils savent ce qu'ils font à leur divinité chaque année. Vous prenez Parakou, vous pensez que c'est vide comme ça. Il y a ce qui se fait chaque année. Pas le dignité de Parakou. Vous allez à Ndali, vous allez à Tchaourou, vous allez à Cotonou. Il y a ce qui se fait chaque année. Donc, pour tout le Bénin, il doit y avoir quelque chose qui se fasse chaque année. Du point de vue individuel, il y a des choses qui se font. Ceux qui ils croient vraiment, parfois on organise deux, trois événements grandioses dans l'année pour son signe. Et c'est ça qui, ça va t'amortir, ça va amortir. Mais ce n'est pas que le Boukono ne mourra jamais, il va mourir un jour. Ça ne nous délivre, la mort est une dette ontologique.
1: Ontologique.
0: Oui.
1: Mais parce que vous faites ces sacrifices et tout, et au beau milieu de l'année, vous pouvez disparaître.
0: Oui, puisque...
1: Mais vous n'avez pas vu ça, le fan ne dit pas que cette année tu vas mourir.
0: Je vais te dire quelque chose. Il y a des Boukono qui s'y connaissent, j'ai vécu ça plusieurs fois déjà, où... Un parent est à l'hôpital et ses proches se mettent à courir. Ils vont chez le Boukono. Le Boukono jette les courriers et il ramasse ses choses.
1: Rapidement.
0: Il ne dit rien.
1: Il s'en va.
0: Il dit Awokobo. Ça veut dire ça là, le charlatan ou le Boukono n'explique pas ça. J'ai vu ça au moins deux fois où avant que ces gens-là ne quittent les lieux, on les a appelés pour leur annoncer le décès de leurs parents à l'hôpital. Et dit non, on vient de, quand même de parler avec lui. Le Boukono jette son chapelet ou son yikin et voit le signe apparaître. Et il ramasse en même temps. Il ne dit même rien. Et deux fois de suite, à Parakou ici, où un malade ou deux malades différents étaient à l'hôpital et ses parents sont allés consulter quelque part. Je ne vais pas donner le nom pour ne pas faire de la publicité. Et il jette, j'étais là à ma présence, il jette le signe, il jette le chapelet, le signe sort. Il dit non. Ils ramassent. Et avant que, quelques minutes après, on les appelle pour dire revenez, c'est plus la peine, il a rendu l'âme. De la même manière, ça c'est peut-être un peu les secrets des Boukono. Le Boukono qui jette le courrier ou le chapelet.
1: Mais quand il jette, c'est pas le hasard?
0: C'est pas le hasard, c'est un signe qui apparaît, c'est ce qu'on appelle les idéogrammes. Et chaque idéogramme qui sort là a ses explications différentes. Lui-même, il y a de grands Boukono, ils jettent le matin, j'ai dit, chaque matin, ça se fait avant de sortir, ils jettent, il va dire, les garçons vont partir. Ça veut dire, c'est le jour de sa mort. Il ne va pas terminer la journée là.
1: Il le sait.
0: Il le sait. Il le dit, les garçons vont s'en aller.
1: Mais il n'y a rien à faire pour...
0: Mais ça là, la mort, elle est inévitable. Même le Fils de Dieu est mort.
1: Mais il savait.
0: Donc, c'est un événement inévitable. C'est inévitable. Seulement...
1: Mais le fan ne dit pas ce qu'il y a après la mort.
0: Bien sûr.
1: Il parle des morts, on dit.
0: On peut organiser une autre émission. D'accord. Et puis on viendra parler.
1: Les morts ne sont pas morts.
0: Pas du tout. Ah. Pas du tout. Aucune religion. D'ailleurs, c'est ça qui fait la religiosité et la religion. On se dit, il doit avoir une vie après la mort. Il doit avoir une vie après la mort. Et c'est sincère, ça existe. Qui de nous n'a jamais rêvé d'un de ses parents décédé? Et il ne le voit pas dans les conditions d'avant décès, mais il le voit dans les conditions d'après son décès. Mmh. Il le voit heureux, vêtu en habit de fête.
1: Ce ne sont pas des hallucinations?
0: Pas du tout. Ah, tu n'as même pas pensé. Mmh. Et on hallucine que lorsqu'on a pris des psychotropes, tu n'as rien pris. Tu n'as...
1: En tant que la police républicaine, vous aguez.
0: Voilà. Non, ce n'est pas seulement le champ régulier. Tu peux avoir bu suffisamment et commencer par halluciner. Si. Mais ce n'est pas ça. Tu...
1: Surtout si ton frère interdit la bière.
0: Voilà.
1: Voilà. Alors, que faut-il absolument abandonner? Absolument.
0: Est-ce que c'est abandonner mais limiter? Vous savez, c'est aussi ça qui fait la vie. Il y a toujours un plus et un moins. Donc, là où il y a du bien, il doit toujours avoir du mal. Mais il faudrait que ça soit dans une moindre mesure. Que le bien, quel qu'en soit notre contexte, que le bien domine le mal. Et vous m'aviez posé une question, je reviens là-dessus, à savoir qu'est-ce que j'ai, j'utilise du fa pour la science, ou de la science pour du fa. Vous voyez, lorsque un signe sort chez le bouconon, il fait la théorie. Il va donner plusieurs explications sur le signe. Il théorise, si le signe là sort, c'est cela, il le dit. Et il finit, il peut prendre 30 minutes, s'il s'y connaît, il va faire des chansons, plusieurs chansons, et après il dit, qu'est-ce qui t'a amené? Et tu dis, et il fait maintenant le lien, il établit le lien entre sa théorie là et la pratique. C'est exactement la même chose qui se fait en science. Mmh. En toute chose, il faut considérer le contexte.
1: Le contexte, et oui. Savoir le poser.
0: Oui. Il faut poser le contexte, il faut théoriser.
1: Même en journalisme.
0: Il faut toujours contextualiser l'élément. Il faut contextualiser l'élément. L'élément où le sujet à débattre en période électorale n'est pas identique à un sujet à débattre après l'installation du président. Il faut toujours contextualiser le débat. Contextualiser tout événement. Ça, je l'ai vu. Je l'ai beaucoup appris des Bokonos.
1: Alors avant de prendre congé de nos auditeurs, de nos téléspectateurs, le Bénin est-il en train de, je vais dire, réhabiliter le vaudon ou de réinventer le vaudon pour le monde moderne?
0: Pas réinventer, mais le Bénin est en train d'utiliser la dimension touristique du vaudon, qui n'est pas une création, c'est une inspiration. Un jour, j'ai discuté avec un grand sachant au Bénin. Il n'est pas médecin, mais il a inventé beaucoup de médicaments. Et je lui dis, mais après tout, est-ce que tu ne sais pas que c'est de nos traditions, tu tes énergies là? Il me dit, mais et quel médicament a été inventé en dehors de la tradition de l'auteur ou de l'inventeur? Tout est fait en tenant compte de nos traditions. On ne peut pas innover en dehors de la tradition. Pour faire une bonne innovation, il faut toujours partir de sa tradition. Même ce qu'on nous dit aujourd'hui, agriculture, biologique, quoi. Nos parents connaissaient tout ça là. Donc, si nous voulons véritablement faire de l'agriculture biologique, il faut s'inspirer de ce que nos parents faisaient comme technique agricole.
1: Alors, une petite question qui me vient rapidement à l'esprit, avant, bien sûr, qu'on ne prenne congé de vous. Le vaudon ou le fa pourrait... Peut-être, je sais pas, pourrait avoir un lien avec l'IA dans les années, dans les jours à venir où ça a commencé.
0: C'est déjà là, parce que tu vas sur l'IA aujourd'hui, ou bien ChatGPT ou autre, et tu mets un idéogramme de vaudou, il va te donner l'explication. Mais c'est des explications sommaires. Telles que je l'ai dit, l'intelligence artificielle te donnera juste une seule explication. Et il y en a 15 autres. Et l'intelligence artificielle ne peut pas te demander le contexte et établir le lien entre le contexte et ton problème. Ça là, c'est le contact humain qui pourra le faire. C'est le babalawo, c'est le dignitaire, etc. qui pourront le faire.
1: Voilà, quelque chose à ajouter?
0: Heureux hein, de partager avec vous, de partager avec le peuple béninois. Si ça peut aider en quelque chose, Ce serait ma plus grande fierté.
1: Voilà, merci à vous. Chers auditeurs, ce sera tout pour votre émission Opinion, la nouvelle saison qui démarre, vous l'avez compris, consacrée au culte endogène au Bénin, entre valorisation, spiritualité, assainissement et lutte contre les dérives. Vous avez suivi notre invité, le docteur professeur Fabien Afo, professeur titulaire du CAMES en sociologie, ancien chercheur à l'université de Parakou et secrétaire général du Haut Conseil du FA, des départements du Borgo et de la Liborie. Il nous a apporté son éclairage sur ces questions essentielles. Merci de votre aimable attention. Si vous avez aimé, on se retrouve dimanche prochain pour un autre numéro. J'ai bénéficié de l'appui technique de toute l'équipe. Christian Vossetien pour les manipulations techniques, à la caméra pour nous sur YouTube, Socrate Adantodé pour nos contenus TikTok, Nasrin Alabi. Devant ce micro, René Soble, je suis. À très vite.
0: Merci beaucoup.

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0: Il est 13h.
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Madame, monsieur, bonjour à la une de l'actualité. Un tailleur abuse sexuellement d'une fillette de 12 ans et écope 7 ans de prison et 1 million de francs CFA d'amende. Les faits se sont produits dans le 13e arrondissement de la ville de Cotonou. Le prévenu, âgé de 35 ans au moment des faits, a tiré la fillette.

0: morte dans son atelier où elle a subi des violences sexuelles. Flore Dinour, secrétaire exécutive de l'Institut national de la femme, elle sera dans ce journal pour les détails. Pendant ce temps, mettre fin au mariage d'enfants et investissons dans les droits des filles, c'est le thème autour duquel se focalisent les réflexions ce dimanche. C'est à l'occasion de la Journée internationale de la fille pour cette édition 2026. La vice-présidente du Bénin, Mariam Chabi Talata, invite les jeunes filles à oser rêver grand. Détail à suivre. Et puis, gouvernance au Bénin, l'exécutif transmet le projet de loi de finances pour la gestion 2027 à l'Assemblée nationale, évalué à plus de 4 757 milliards de francs CFA. Ce budget de l'État exerce 2027 mise sur la croissance économique, la réduction de la pauvreté et l'amélioration des conditions de vie des populations. Vous aurez les précisions dans ce 13h. À suivre d'autres informations, la page Afrique et les nouvelles sportives.
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0: Merci de nous préférer pour vous informer. 4 757 milliards 0,29 francs CFA, c'est le montant total du projet de budget de l'État béninois pour l'exercice 2027. Équilibré en ressources et en charges, ce projet affiche une hausse de 14,7% par rapport au budget de 2026 adopté en Conseil des ministres du 5 octobre. Le document a été transmis à l'Assemblée nationale pour examen et vote. À travers ce projet, le gouvernement entend consolider une croissance économique soutenue, inclusive et durable, tout en poursuivant la lutte contre l'extrême pauvreté. Pour atteindre ces objectifs, l'action gouvernementale sera structurée autour de 5 axes prioritaires. Les précisions avec Wilfried Liandro Ngwedji, ministre porte-parole du gouvernement.
3: Il postule un taux de croissance économique de 8% au moins, un déficit budgétaire global de 2,8% du PIB, conformément aux critères de convergence de l'UMOA, ainsi qu'un taux d'inflation de 2%, inférieur au seuil communautaire de 3%. Sur cette base, l'action du gouvernement sera structurée autour de 5 leviers prioritaires que sont la modernisation de l'agriculture, le renforcement de la promotion industrielle, la valorisation du potentiel touristique et culturel, la promotion de l'innovation technologique et le renforcement du capital humain. Ainsi, conformément aux orientations stratégiques, les dépenses publiques pour l'exercice 2027 resteront prioritairement orientées vers les investissements à fort impact économique et social, le système éducatif et les domaines du cadre de vie, de la santé et de la protection sociale, de l'agriculture, de l'énergie, de l'eau, de la transformation digitale, de l'industrie et du tourisme bénéficieront d'un effort de financement soutenu.
0: L'ambition du gouvernement est de constituer un capital physique et humain de haute qualité pour ancrer durablement la transformation structurelle de l'économie, garantir une assez équitable aux services sociaux de base et lever les freins de l'insertion professionnelle des jeunes. Pour ce faire, certains programmes seront donc élargis, d'autres poursuivis et une plateforme nationale des prestations sociales sera mise en place. Plus de précisions avec Wilfried Liandro Ngwedji, ministre porte-parole du gouvernement.
3: De façon spécifique, en matière sociale, l'accent sera mis sur la poursuite de l'opérationnalisation et de l'extension du programme assurance pour le renforcement du capital humain, la poursuite et la généralisation de la mesure de gratuité des frais de scolarité des filles au secondaire général et technique, ainsi que des autres mesures de gratuité, la poursuite du processus d'universalisation du programme des cantines scolaires, la mise à échelle et la consolidation du programme Besoke à travers des transferts monétaires aux ménages pauvres extrêmes pour le développement des activités génératrices de revenus, la mise en place d'une plateforme nationale des prestations sociales et l'institutionnalisation du service d'aide sociale d'urgence comme dispositif national intégré de réponse aux urgences sociales. Par ailleurs, figure en bonne place l'extension du programme de nutrition en vue d'améliorer durablement l'état nutritionnel des populations cibles, la densification des programmes de vaccination des enfants, la lutte contre le paludisme, de santé maternelle, la poursuite et de la construction et de la réhabilitation des lycées, la réhabilitation des infrastructures académiques et sociales des universités nationales, la poursuite déploiement du téléenseignement, la construction de 5 hôpitaux de zone, la réhabilitation et l'équipement des hôpitaux départementaux et des centres hospitalo-universitaires.
0: La mise en œuvre du dispositif de prise en charge systématique des urgences vitales, la poursuite de l'équipement des écoles et établissements en table banc, ainsi que le recrutement progressif sur titre des aspirants aux métiers d'enseignants sont pris en compte dans le budget 2027. Par ailleurs, le mécanisme de financement des collectivités territoriales sera renforcé afin de permettre aux communes de mobiliser davantage de ressources. En plus bref, à présent, nous sommes le 11 octobre, une date dédiée à la célébration de la Journée internationale de la fille. Et à l'occasion, la vice-présidente du Bénin appelle à davantage d'initiatives en faveur de l'éducation, de l'autonomisation et de l'égalité des chances pour les jeunes filles. Dans un message publié sur sa page Facebook, Mariam Chabi Talata a partagé une expérience vécue en début de semaine à son cabinet où une jeune fille a pu incarner tour à tour la vice-présidente de la République et la grande chancellerie des ordres nationaux. À travers une simulation d'audience et une cérémonie de décoration de ses pairs, cette jeune fille a symboliquement occupé des fonctions de responsabilité. Pour Mariam Chabi Talata, cette expérience illustre la capacité des filles à se projeter dans l'avenir, à assumer des responsabilités et à nourrir de grandes ambitions. Elle estime qu'aucune ambition ne devrait être limitée par le fait d'être une fille. La vice-présidente a également mis en avant les efforts engagés par l'exécutif pour favoriser l'accès des filles à l'éducation. Investir dans les filles d'aujourd'hui, c'est donner au Bénin toutes les chances de réussir demain, a-t-elle souligné, tout en adressant ses voeux à toutes les filles du Bénin et d'ailleurs à l'occasion de cette journée internationale. Mettre fin au mariage d'enfants et investir dans les droits des filles, c'est le thème de l'édition 2026 de la Journée internationale de la fille. On parle justice à présent. Un tailleur de 35 ans condamné à 7 ans de prison pour des faits d'atteinte sexuelle sur une fillette de moins de 13 ans. Les faits se sont déroulés dans le quartier Agla, dans le 13e arrondissement de Cotonou. Envoyée par sa mère pour effectuer des achats, la fillette aurait été attirée à l'intérieur de l'atelier du tailleur où elle a subi des violences sexuelles en plus de la peine d'emprisonnement. Le prévenu a été condamné par la juridiction compétente à payer une amende de plus d'un million de francs CFA. Et le récit des faits avec Flore Djinou, la secrétaire exécutive de l'Institut national de la femme, est à suivre dans nos prochaines éditions. Le prévenu a interjeté appel de cette décision. Toutefois, la Chambre de la Cour de répression des infractions économiques du terrorisme CRIET, statué en matière correctionnelle, a confirmé la condamnation. Face à ces faits, Flore Djinou invite les parents à redoubler de vigilance afin de mieux protéger les enfants contre les violences sexuelles. Flore Djinou, secrétaire exécutive de l'Institut national de la femme.
4: Contestant cette décision, le prévenu interjette appel. Le 6 mai 2026, la Chambre d'appel de la CRIET, statuant en matière correctionnelle des infractions commises à raison du sexe, s'est montrée inflexible. Elle a confirmé la première décision en toutes ses dispositions. Que retenir ? Derrière la porte d'un atelier, le piège d'un voisin peut se refermer sur l'innocence. La proximité résidentielle ou professionnelle ne doit jamais relâcher notre vigilance envers nos enfants face aux prédateurs.
0: En plus bref, à présent, il tente de vendre une moto volée. La police l'interpelle. Les faits qui remontent au vendredi 9 octobre 2026 se sont produits dans la commune de Tiaoro, alerté par un renseignement opérationnel faisant état de la mise en vente suspecte d'une motocyclette de marque Bajaj. Les agents du commissariat de la commune se sont rendus sur les lieux. Selon les premiers éléments recueillis, la victime victime qui résidait à Ikemo aurait prêté sa motocyclette au suspect, un mécanicien de fonction, pour un déplacement. Ce dernier en aurait profité pour photocopier les documents administratifs de l'engin avant de s'en emparer quelques jours plus tard, alors que le propriétaire lui faisait confiance. Interrogé par les enquêteurs, le mécanicien nie les faits et affirmant avoir acheté la moto auprès d'un vendeur. Mais cette version est mise à mal par un certificat de vente retrouvé en sa possession portant le nom de la victime. La moto a été saisie et le suspect placé en garde à vue pour les besoins de l'enquête. D'une brève à une autre, trois individus arrêtés en flagrant délit de vol de fils électriques et de compteurs Soneb à Kétou. Il est environ 4 heures du matin, jeudi dernier, alors lorsqu'une patrouille nocturne découvre les suspects sur le bâtiment de l'ex-PTT situé dans l'arrondissement central de la ville. Selon les informations rapportées, deux individus s'étaient introduits sur le plafond pour sectionner les fils électriques, tandis que le troisième assurait le guet au bord de la chaussée. Les trois hommes sont interpellés. Une fouille permet ensuite de découvrir trois compteurs de la Soneb ainsi qu'un important stock de fils électriques de la SBEE. Placés en garde à vue, les trois suspects devront répondre des faits qui leur sont reprochés devant les autorités judiciaires. Ce journal se poursuit, mais avant, on marque une courte pause. À Parakou, les travaux de réaménagement de la voie reliant le carrefour 3As de Titirou au quartier d'Amagourou sont désormais visibles sur le terrain. Depuis le démarrage du chantier, les machines sont à l'œuvre accompagnées des ouvriers mobilisés pour l'exécution des travaux. Un constat fait ce samedi par une équipe de la rédaction, une avancée qui réjouit les riverains, lesquels espèrent toutefois que les travaux iront jusqu'à leur terme sans interruption. Reportage à Kilas Tako.
5: À Titirou, dans le premier arrondissement de Parakou, les travaux d'aménagement de la voie reliant le carrefour 3As au quartier d'Amangourou ont effectivement démarré. Sur le terrain, les engins sont déjà à l'œuvre et les ouvriers s'activent pour donner un nouveau visage à ce tas très fréquenté. Pioches, pelles, camions et autres équipements se succèdent sur le chantier. Les travaux avancent sous le regard attentif des riverains qui, pour beaucoup, se réjouissent de voir enfin cette voie entrer dans sa phase concrète d'aménagement. Samuel Adjaï est un habitant du quartier Titirou.
6: C'est vrai, depuis votre dernier passage, nous avons constaté que les travaux ont démarré effectivement. La preuve, les machines, les ouvriers sont sur le terrain en train de travailler. Ça fait une joie, une fierté pour nos populations de Titirou. Oui, ça là, pas moi seul. Toute la population, comme il l'a dit, est en joie et on est très content. On a vu que vraiment les travaux ont commencé. Malgré les fortes pluies qui s'abattent sur la ville depuis quelques jours, les ouvriers, les patrons, tout le monde est là en train de travailler. Et effectivement, les travaux ont démarré. Ça a évolué très bien, comme cela se doit.
5: Aurélien Gangpa, un autre habitant du quartier Rancherie.
7: On est vraiment content de les voir travailler cette fois-ci. Sinon, depuis une décennie, là, ils ne pensent pas à ce quartier. On dit qu'ils vont venir, ils ne viennent jamais. Finalement, ils sont venus, ils ont commencé. On remercie beaucoup l'État. Près d'un mois, hein, parce qu'ils sont venus, ils ont barré la voie, ils ont retourné. Ça fait deux semaines après, ils sont revenus maintenant pour commencer par creuser.
5: Pour ces habitants, le démarrage de ces travaux constitue un motif de satisfaction. Mais au-delà de cette satisfaction, les riverains formulent un souhait que les travaux se poursuivent sans interruption jusqu'à leur achèvement. Ils appellent donc les responsables du chantier à maintenir le rythme afin que cette voie puisse être praticable dans les meilleurs délais. Samuel Adjaï et Aurélien Gangpa.
6: Oui, nous souhaitons que ça ne s'arrête pas, que ça continue comme ça jusqu'à la fin des travaux. Oui, et que c'est vrai. Comme il l'a dit la dernière fois, on ne peut pas manger, on laisse ça casser les œufs. Donc, je demande à la population d'être vraiment indulgente envers les ouvriers pour permettre que le travail évolue très bien.
7: On souhaite que l'État fasse les pressions pour que les gens ne creusent pas, pour que ça va faire un an, deux ans, que ça fait par ailleurs. Nous souhaitons beaucoup qu'ils finissent vite pour que les enfants puissent faire chose parce que ceux qui ont, nous-mêmes qui ont moto, voiture, là, on a dégagé toutes les voitures dans une autre maison. La sécurité là-bas, ce n'est pas comme c'est on pas voulait. Garantie. C'est pas garanti parce que là, on dort, si le chien aboie, on sort pour voir. Là-bas maintenant, qu'est-ce qu'on peut voir? Donc, on est en l'air comme ça. On souhaite que ça finisse vite pour que les enfants aussi puissent partir parce que ceux qui ont vélo sont obligés d'aller contourner jusqu'au bas-fond là-bas.
5: Un chantier donc accueilli favorablement par les populations de Titirou qui attendent désormais voir les travaux aller jusqu'à leur terme.
0: Merci à vous, Akilas Tako, pour ce reportage. Autre volet de l'actualité, cultes endogènes au Bénin entre valorisation, spiritualité, assainissement et lutte contre les dérives. C'est le thème au menu de l'émission Opinion ce dimanche sur Fraternité FM. Invité pour en parler, le docteur Fabien Afo, professeur titulaire du CAMES en sociologie, enseignant-chercheur à l'Université de Parakou et secrétaire général du Haut Conseil du FA, des départements du Borgou et de l'Alibori, reçu par René Soglo, l'enseignant-chercheur a jeté son regard sur la valorisation des cultes endogènes, les enjeux de l'assainissement du milieu, la multiplication des offres de consultation spirituelle sur les réseaux sociaux ou les risques d'exploitation financière ainsi que les limites à ne pas franchir au nom de la tradition. Il a d'abord été invité à répondre à la question suivante. Pourquoi les cultes endogènes ont-ils été regardés avec méfiance, voire mépris, alors qu'ils font partie de l'histoire et de l'identité du Bénin? Sur la question, voici ce que répond le professeur Fabien Afo.
8: Cette stigmatisation, cette destruction, cette manière de vilipender les forces ou les religions endogènes, pas de la traite négrière. Sinon, avant la traite négrière, avant que l'Afrique et les Africains ne font connaissance des autres cultures, les religions endogènes traditionnelles, la spiritualité traditionnelle était la seule et unique. C'est pour cela que les Nago Yoruba les appellent les Ichichéché. Ça veut dire ce qui existe avant les autres. Maintenant, pendant la traite négrière, le colonisateur ou le négrier a voulu nous dominer. Donc, c'est un élément de domination. Il fallait alors nous faire oublier ce qui est essentiel à nous, ce qui nous donne vie et ce qui fait en nous des hommes. Donc, ils nous ont montré que tout ce que nous disposons, tout ce dont nous disposons est négatif. Après la traite négrière, il y a eu l'esclavage. Et il fallait aussi montrer la même chose. Après cela, maintenant, il y a des religions dites révélées. Que ce soit le christianisme, que ce soit l'islam. Ils nous ont dit, vous n'avez pas un Dieu. Certains sont même allés jusqu'à reconnaître ou à dénier une âme aux Africains. Les Africains n'ont pas d'âme. Ils sont comme des animaux. Et tout ce qu'ils font, toutes leurs pratiques, toute leur spiritualité, c'est de la sorcellerie.
0: Malgré cette page de l'histoire assez difficile, les religions endogènes ont commencé depuis quelque peu à retrouver leur dignité. Elles sont de plus en plus mises en valeur, ceci grâce aux différents présidents qui se sont succédés à la tête du Bénin, à commencer surtout par le président Nicéphore Dieudonné Soglo qui a décrété le 10 janvier comme journée nationale des religions endogènes depuis 1993. Professeur Fabien Afo, secrétaire général du Haut Conseil du FA, des départements du Borgou et de l'Alibori.
8: En dehors de la colonisation, en dehors de l'esclavage, en dehors de la traite négrière, il y a eu un mouvement idéologique dénommé marxisme-léninisme avec le général Kérékou qui a enfoncé le coup fatal à nos traditions. Il y avait eu la chasse aux sorciers, il y avait eu la chasse aux divinités. Ça a fait que la plupart des grands dignitaires se sont résignés, se sont cachés, mais n'ont pas tout jeté. Et avec l'avènement du président Soglo, les gens ont compris par faire confiance, ont commencé par se refaire confiance, par refaire confiance en la tradition. Ainsi, la tradition, ce qui est caché, ce qui est enterré, enfoui, a commencé par refaire surface. Heureusement, après le président Soglo, bien que Kérékou soit revenu, il n'était plus revenu en qualité ou en sa qualité de marxiste. Il est revenu en sa qualité de croyant. Il dit, bon, pourquoi ne pas laisser la libre expression aux autres cultures? Et ainsi, nos religions ont commencé par reprendre vie. Et après lui, le président Yahi a entériné. Et pas pour tout couronner maintenant. C'est pour cela que je fais un clin d'œil spécial au président Talon qui est venu et qui a donné la vigueur nécessaire à nos traditions.
0: professeur Fabien Afo, reçu ce matin sur l'émission Opinion de Fraternité FM, émission à retrouver en intégralité sur notre site internet www.fraternitefm.bj et sur notre page YouTube. Ils sont jeunes, ils ont des idées, des ambitions et parfois déjà une volonté clairement affichée de s'engager dans la vie politique, dans la vie publique, mais nourrir une ambition politique et parvenir à construire une véritable carrière dans ce domaine n'est pas aisé. Le chemin peut être long et semé de défis. Formation, engagement sur le terrain, connaissance des réalités sociales, acquérir de l'expérience auprès des aînés sont autant d'éléments qui peuvent façonner le parcours d'un jeune qui rêve de responsabilité politique. Comment un jeune peut-il bâtir sa carrière politique dans ce dossier? Jeune ayant des ambitions politiques, acteurs politiques et un analyste politique livrent leur point de vue, leurs conseils, leur analyse sur les chemins possibles vers une carrière politique. Ce dossier est une présentation, une réalisation de Raoul Steve Gounoukon.
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10: Devenir acteur politique ne se résume pas à apparaître sur une affiche électorale ou à prendre la parole pendant une campagne. Comprendre le fonctionnement de la société, des institutions et des partis politiques, derrière cette ambition, une question revient. Comment passer du simple intérêt à une véritable carrière? Pour Juste Djegui, jeune ayant des ambitions politiques, le jeune qui nourrit une telle ambition doit faire preuve de patriotisme.
11: Premièrement, il doit avoir cet amour pour son pays d'abord. Il doit être un patriote engagé, militer au sein d'un parti politique. C'est ça qui est le plus important. Il faut être amoureux de son pays, avoir, n'est-ce pas, l'ambition de développer son pays. Et ce n'est qu'à travers les partis politiques qu'on peut exprimer, n'est-ce pas, son talent, tout ce qu'on sait faire. Là, on n'adhère pas à des partis politiques n'importe comment. Parce que quand tu aimes ton pays, quand tu es un patriote engagé, il y a forcément une idéologie que tu souhaites porter. Alors, les partis politiques existants dans l'arène politique, tu peux t'approprier de la ligne idéologique de chaque parti politique et tu t'engages aux côtés du parti politique pour que tu partages la même ligne idéologique.
10: Un avis que partage l'essayiste politique Mathieu Adjanou.
12: Il n'y a que ce jeune doit être conscient qu'il appartient à un pays. Donc le patriotisme, le sens d'appartenance à son pays, c'est fondamental. Et ça, les grands pays, les puissances l'ont déjà expérimenté. C'est pourquoi elles ont atteint un niveau, ces puissances-là, de développement quand même assez appréciable. Si ces États ont réussi à inculquer dans la tête de leurs citoyens, dans l'esprit des citoyens, le sens du respect du bien public, de l'amour pour la patrie, etc. La deuxième chose, c'est que ce jeune doit comprendre que on ne va pas en politique pour aller s'enrichir. On ne va pas en politique pour avoir personnellement une renommée. On ne va pas en politique pour rechercher des fonctions politiques ou des fonctions administratives. Je pourrais dire, c'est un parasite pour la nation. C'est la nation qui travaillera pour cette personne, alors que c'est le contraire. C'est le jeune qui doit travailler pour la nation.
10: Abdelaziz Abdoulaye est acteur politique et suppléant du deuxième adjoint au maire de Parakou. Pour lui, la construction d'une carrière demande du temps. Le jeune candidat à l'engagement politique doit apprendre à se former, travailler sur le terrain, ouvert aux critiques et comprendre les préoccupations de ceux qu'il ambitionne de représenter.
13: Avoir de la patience, c'est très important parce qu'une carrière politique se construit dans le temps. Il faut également développer l'écoute, l'humilité, la capacité de dialogue et le sens des responsabilités. Un jeune doit être capable d'accepter les critiques, de travailler avec les personnes qui ne pensent pas forcément la même chose que lui. Et il doit savoir défendre ses convictions avec respect. Il faut aussi être sérieux, constant et cohérent en joignant l'acte à la parole. Et aujourd'hui, avec les réseaux sociaux, la communication est très importante. Elle doit être accompagnée d'un véritable travail de terrain.
10: Il va plus loin dans son analyse et pense qu'en politique, le jeune doit développer sa capacité à donner le meilleur de lui-même et non combattre.
13: Vous savez, quand le jeune entre en politique, il s'aperçoit très vite que au sein de l'organisation où il est entré, qu'il y a des responsables plus âgés, plus expérimentés que lui. Alors moi, je pense que il ne doit pas chercher à entrer en confrontation avec ses responsables. Au contraire, il doit considérer leur expérience, leur vécu comme une source d'apprentissage. Il doit montrer qu'il peut apporter de nouveau sa connaissance des préoccupations de la jeunesse, sa maîtrise aussi des outils nouveaux qui ne sont pas forcément connus par les anciens, pas des outils numériques, et sa capacité à mobiliser, surtout à travailler. Il faut donc commencer par accepter certaines responsabilités, même modestes.
10: Un jeune qui aspire à faire de la politique doit faire son expérience au sein d'une formation politique, renchérit Juste Djegui, un jeune ayant des ambitions politiques.
11: Ce serait de l'insolite, hein, ne pas appartenir à un parti politique. Ça ne sonne pas. La première des choses, surtout avec les nouvelles dispositions prises par les autorités de notre pays, en ce qui concerne la nouvelle charte des partis politiques et tout, il faut forcément adhérer à un parti politique. C'est vrai qu'il y a des exceptions, parce qu'il y a des postes de responsabilité où on a besoin de techniciens. Et on peut faire appel à ces techniciens pour venir régler des questions spécifiques, des questions techniques, scientifiques pour l'avancement du pays dans des domaines donnés. Mais la politique en elle-même, c'est une science, c'est un art, et on l'apprend, c'est un métier d'ailleurs. Il faut l'apprendre. Et tu ne peux pas l'apprendre en dehors des partis politiques. Ça, c'est se tromper. Il faut aller à l'école des partis politiques pour lesquels tu partages la même idéologie politique.
10: La carrière politique est comparable à une construction progressive. Il faut une vision, une capacité à mobiliser autour des idées. Pour y arriver, les jeunes doivent se tracer une ligne de conduite. Analyse l'essayiste politique Mathieu Adjanou.
12: Il faut qu'il cherche d'abord à se faire une idée claire de son avenir, son projet personnel et professionnel, et surtout professionnel. Quel est le choix de carrière qu'il veut faire? Il faut qu'il le tienne, il faut que cela l'occupe, que cela soit dans cette pensée, que cela soit ce qui le motive. Et donc, il se battra d'abord pour un métier. Ce sera.
0: Jacques Degbé, bonjour.
14: Bonjour, bonjour à toi, Denis Zibril.
0: Ligue 1, troisième en journée, résultat des matchs disputés ce samedi.
14: Oui, avec Cavalier qui est décidément en forme après avoir mis 4 buts le week-end écoulé à Dynamo d'Abomey. Le club de Niki a refait pareil en battant l'USS Kraken. 4 buts à 0 encore donc. Bani Gansé, de son côté, a poursuivi ainsi sa belle dynamique après la victoire 1-0 sur Coton. Dimanche dernier, eh bien, Bani Gansé a battu l'Autopopo 3-1 à Banikwara. Il faut dire que le club du Nord se porte bien ce week-end puisque Panthé est allé dominer Dragon Avranco 1-0. Panthé qui allie une deuxième victoire en 3 journées de championnat. Asvo pendant ce temps a dominé Aspac 2-1 à Adjoumou. Dans les affiches de ce dimanche, les Buffles du Borgou vont tenter de reprendre la tête du championnat. Il faudra alors battre Djeffa à domicile. Le match se joue à Niki. À suivre aussi le déplacement de Damissa à Koumé pour affronter Rodio de la localité. Espoir reçoit Sobema par Savalou. Dynamo d'Abomé, Coton, c'est à Abomé. 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
0: Un tour en Europe où les championnats ont repris ce week-end après la trêve internationale.
14: Et on atterrit en Espagne, l'Espagne où le Barça se porte bien, le Barça qui ne ralentit pas et a facilement dominé Getafe. 3-0 pour signer une 8e victoire en autant de rencontres de Liga. C'était ce dimanche. Dans le même temps, eh bien, le Real, lui, a eu des difficultés à s'en sortir face à Villarreal. 1-0, longtemps accroché malgré plusieurs occasions. Les Meringues ont trouvé la faille grâce à Diomande servi par Valverde. Entré à la pause, Vinicius Junior a ensuite cru faire le break, mais son but a été annulé pour une faute sur Saliba qui lui a également valu une expulsion directe à la 73e minute. Réduite à 10, le Real a souffert jusqu'au bout, mais Courtois a préservé et ce précieux succès pour les Meringues. Un tour en Angleterre pour finir. Manchester United et Tottenham se sont neutralisés à Old Trafford but pas tout ce samedi. Chelsea lui a passé ses nerfs sur Bournemouth après 2 matchs sans victoire en championnat. Eh bien, les Blues ont surclassé Bournemouth 5-1.
0: Merci à vous Jacques Debé pour toutes ces précisions. Sans transition, On fait place à la page Afrique pour parler de ce naufrage au large de Djibouti où au moins 109 migrants sont morts et 116 autres portés disparus. Le drame est survenu dans la nuit du 8 au 9 octobre 2026. Des survivants ont raconté que le bateau transportait près de 350 personnes de Djibouti vers Yémen. Il a chaviré au large de la ville djiboutienne de Bok. Mesdames, Messieurs, c'est sur ces informations que nous mettons un terme à ce journal que j'ai le plaisir de vous présenter. Merci de l'avoir suivi.
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20: Bonjour à tous et bienvenue dans cette revue de presse nationale. Les logements sociaux désormais plus accessibles. C'est une information qui retient l'attention de plusieurs publications, notamment Fraternité et la Boussole. Réunis en Conseil des ministres le mercredi 7 octobre, le gouvernement béninois a décidé de revoir les modalités de commercialisation des logements sociaux et économiques. Selon les nouvelles dispositions, l'accès aux logements sociaux est élargi aux agents de l'État, que soit leur niveau de revenu, ainsi qu'aux ménages du secteur privé et aux personnes souhaitant acquérir un second logement. La condition exigeant de ne posséder aucun bien bâti sur le territoire national est également supprimée pour les catégories concernées. Quant aux logements économiques, ils pourront notamment faire l'objet de locations simples et de cessions à des entreprises. Ces mesures concernent les logements disponibles et prêts à être habités. À travers cette réforme, l'exécutif entend assouplir les conditions d'accès à l'habitat et faciliter la commercialisation des logements déjà construits. Reste désormais à connaître les modalités pratiques de mise en œuvre de ces nouvelles dispositions. Dans un autre registre, l'attention se porte sur les finances publiques. La Nation, l'Informateur, Le Potentiel sont des titres à consulter pour suivre les débats économiques et budgétaires. Le Conseil des ministres a en effet autorisé la transmission à l'Assemblée nationale du projet de loi finances pour la gestion 2027. Le document s'équilibre en ressources et en charges à 4757,029 milliards de francs CFA contre 4148,357 milliards pour la loi de finances rectificative de 2026, soit une hausse de 14,7%. Le gouvernement table sur une croissance économique de 75% avec un déficit budgétaire maintenu à 2,8% du produit intérieur brut et une inflation projetée à 2%. Et pour atteindre ces objectifs, 5 secteurs stratégiques sont mis en avant. L'agriculture, l'industrie, le tourisme et la culture, l'innovation technologique, ainsi que le développement du capital humain. L'accent est également mis sur les dépenses à caractère social qui devraient atteindre 1597,533 milliards de francs CFA en 2027 contre 1285,37 milliards en 2026. La protection sociale, l'éducation et la santé figurent parmi les secteurs concernés. Ce projet de budget doit encore être examiné par les députés avant son adoption définitive. Par ailleurs, la vie institutionnelle s'apprête à connaître une nouvelle étape. La prochaine session ordinaire du Sénat est annoncée pour la fin du mois d'octobre selon les informations rapportées dans la presse. Cette rentrée parlementaire intervient après l'installation officielle des sénateurs le 30 juillet dernier. Elle doit permettre à la nouvelle institution d'engager ses travaux conformément aux dispositions constitutionnelles et son règlement intérieur. L'Assemblée nationale doit de son côté ouvrir sa session ordinaire le 22 octobre prochain au Palais des gouverneurs à Porto Novo. Et pour cette première entrée parlementaire du Sénat, plusieurs personnalités sont attendues. Les dossiers inscrits à l'ordre du jour et les orientations données par le président président de l'institution devrait retenir l'attention. Cette étape est particulièrement suivie puisqu'elle marque le début effectif des travaux ordinaires du Sénat. Passons maintenant aux enjeux environnementaux et à l'avenir des villes africaines. La nouvelle tribune et le potentiel s'intéressent à l'ouverture ce jeudi 8 octobre de la 4e édition du Forum international du cadre de vie au Sofitel de Cotonou. Pendant 3 jours, responsables publics, experts, investisseurs et acteurs du développement réfléchissent aux moyens d'accélérer la transformation durable des villes africaines. Le ministre du cadre de vie et des transports chargé du développement durable, Georges Allais, y défend le principe de la sobriété carbone. L'objectif est de repenser l'urbanisation, les constructions, les transports et l'aménagement du territoire afin de réduire les émissions et de mieux répondre aux défis climatiques. Le ministre souligne notamment le paradoxe d'un continent qui contribue relativement peu aux émissions mondiales, mais demeure fortement exposé aux effets des changements climatiques. Les échanges du forum doivent ainsi permettre d'identifier des solutions adaptées aux réalités africaines pour concilier développement économique, qualité du cadre de vie et préservation de l'environnement. Et pour terminer cette revue de presse nationale, direction Parakou, où l'actualité est endeuillée. 2 écoliers de 10 ans ont perdu la vie par noyade dans la soirée du jeudi 8 octobre au quartier Gounin dans le 1er arrondissement de la ville. Les 2 enfants, élèves de l'école primaire publique de Gounin, rentraient chez eux après les cours lorsqu'un drame s'est produit. Selon les témoignages recueillis sur place par fraternitefm.bj, l'un des enfants serait tombé dans un trou rempli d'eau stagnante. En tentant de lui porter secours, son camarade aurait également été victime de la noyade. Alertés, les éléments du commissariat du 1er arrondissement se sont rendus sur les lieux pour les contestations d'usage. Les corps ont ensuite été remis aux familles pour les dispositions funéraires. Ce drame rappelle une nouvelle fois les dangers que représentent les excavations remplies d'eau, particulièrement en cette période pluvieuse. Il interpelle également sur la nécessité de sécuriser ces endroits et de renforcer la vigilance autour des déplacements des enfants. C'est la fin de cette revue de presse nationale. Merci de nous avoir suivis. Bon.
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Au menu, ce dimanche 11 octobre 2026, c'est bien. Nous reviendrons sur le match Argentine-Bénin. Messi, Lionel Messi qui a réussi sa dernière avec l'Albi Céleste. Mais les Guépas n'ont pas du tout été ridicules en ce match de gala. Disputé devant 85 000 spectateurs au Monumental de Buenos Aires. C'était la nuit du mardi au mercredi dernier. On reviendra donc sur cette affiche, mais aussi sur les polémiques qui l'ont marqué, puisque, bien évidemment, il y a eu l'affaire de photos avec Lionel Messi. Il y a les primes également liées à ce match qui ont été raflées par l'Argentine. Aucun copec pour le Bénin. L'affaire fait grand bruit sur la toile et dans le rang des analystes sportifs. Nous en débattons également ce dimanche. On fera le tour de la Ligue 1.

0: Bénin. C'est la troisième en journée. Les Buffles du Borgo se comportent bien. Deux matchs, deux victoires, une troisième à aller chercher ce dimanche. Ça a même déjà commencé. C'est à Niki face à Jeffa. Il faut faire un 3 sur 3 pour recoller à la tête du championnat. Nous verrons ce qui se passe sur les autres terrains. Un match de football peut également se jouer devant un tribunal. Le Maroc et le Sénégal sont en train de donner l'exemple. Les deux pays étaient devant le TAS, le tribunal arbitral du sport, le 8 octobre dernier. Aucune décision n'est prise pour l'instant, ce qui concerne donc le trophée de la CAN 2025. La décision va être rendue dans quelques jours ou dans quelques semaines, ont déclaré en tout cas les juges du tribunal arbitral du sport. Cette affaire revient donc au devant de la scène, on en parle ce dimanche. Et puis on fera le tour du vieux continent. Les championnats ont repris. Le Real a gagné dans la douleur par le Barça qui continue de marcher sur l'eau en Liga. Nous verrons ce qui s'est passé en Angleterre avec notamment le choc entre Manchester United et Tottenham, mais aussi ce choc tout à l'heure à partir de 16h30 entre bien évidemment Liverpool et Manchester City. On fera le tour sans oublier la Ligue des Champions. Ça revient dès la semaine prochaine, également des affiches intéressantes à ne pas manquer à ce niveau. Nous aurons notamment droit à un Manchester City Paris Saint-Germain, une affiche de gala prévue mercredi prochain. Dieudonné Ncha, bonsoir.
1: Bonsoir Jacques Dewey.
0: Vous n'aimez plus trop qu'on parle de cette affaire de CAN 2025, mais bon, actualité oblige, pardon, on va encore en parler ce dimanche.
1: Oui, je pense que le verdict, on le connaît tous, hein.
0: Le verdict n'est pas encore donné.
1: Vaut mieux qu'on laisse tomber. Les Marocains n'ont qu'à laisser tomber. Mm-hmm. Et le Sénégal a gagné. Peu importe ce qu'ils vont dire, l'histoire va retenir que si on leur donne ce trophée-là, ce n'est pas un trophée mérité.
0: En tout cas, on fera le débat tout à l'heure. On verra aussi ce que va décider le TAS très prochainement. Le 01 44 70 44 44 ou encore le 01 45 86 00 00 pour passer en direct. N'hésitez pas à appeler nous. On est ensemble jusqu'à 17h.

0: Castéro Hablaka sur les manipulations techniques ce dimanche. Jacques Debussion direct chez vous. Mes consultants, ils sont là confortablement installés. On salue d'abord le Parisien qui est déjà en direct. Cal, bonsoir. Voilà, en tout cas, on fera avec, je suis sûr que vous allez faire d'analyses pertinentes malgré la voix qui est un peu cassée ce dimanche. Lui, il signe son grand retour. Ça fait combien de temps maintenant, Dieudonné ?
1: Il bat le record.
0: Il bat le record en tout cas. Monsieur l'arbitre, Amel, bonsoir.
2: Bonsoir Monsieur Jacques, bonsoir à tous les auditeurs de la Fraternité.
0: Merci d'être là après cette longue période d'absence. C'est en tout cas un plaisir de vous revoir par ici. Dieudonné, on s'est déjà dit bonsoir. Merci d'être là également.
1: Bonsoir chers auditeurs de Fraternité FM, bonsoir Monsieur Jacques.
0: Les auditeurs qui ont effectivement la possibilité de participer à cette émission, ils connaissent le principe. Il faut appeler soit le 01 44 110 44 44, soit le 01 45 86 00 00, le standard vous sera ouvert dans une dizaine de minutes. Allez, on plante le décor pour parler de ce match qui était très attendu entre l'Argentine et le Bénin. C'était au stade monumental de Buenos Aires. Avant d'aller sur les polémiques, on va d'abord se concentrer sur le jeu, ce qui s'est passé sur le terrain. On a vu une équipe béninoise qui a regardé l'Argentine droit dans les yeux, ne serait-ce que pendant 45 minutes. Il a fallu donc attendre la deuxième mi-temps, pour voir Lionel Messi et ses partenaires débloquer la partie et donc finir par s'imposer. 3-0. Cal, comment avez-vous suivi ce match? Comment analysez-vous cette performance des Guépards?
3: Je salue d'abord la performance de cette équipe de départ parce que on avait vendu moins cher certains.
0: Oui, mais vous avez dit que les Guépards ne seraient pas ridicules. Finalement, vous avez raison.
3: Exactement. Les Guépards ne seront pas ridicules. Cela ne vous est pas dit qu'ils n'allaient pas perdre. C'est vrai, un résultat aurait été une surprise, mais aujourd'hui, comme vous l'avez dit, les Guépards ont regardé l'équipe d'Argentine, les vice-champions du monde. On les a regardés en face. On a joué notre football, nos dames, et au plus, on a perdu. Je dirais les dames à la main. Mais il fallait quand même perdre parce que c'était la dernière d'une légende du football. Il ne fallait pas
0: gâcher la fête.
3: Soirée-là, voilà, justement, pas un match. Et j'ai dit bravo à cette équipe. Je vous l'ai dit, aujourd'hui, est en train de grandir en maturité. Et il y a des années en arrière, lorsque c'est l'équipe nationale du Bénin qui joue, on passait notre temps à aller traquer à d'autres occupations parce qu'on connaissait déjà le résultat à l'avance. Mais aujourd'hui, lorsque c'est l'équipe qui joue, on sait que quelque chose de bon se fait, et on croit à cette équipe-là. Je lui on peut s'étaler et dire qu'on a une équipe nationale type. Bravo, j'ai pu
0: aller. Au Guépard.
3: Face à au Guépard, bien sûr.
0: Voilà. Curé qui refuse toujours de disparaître de notre langage. Allez, Dieudonné, comment avez-vous apprécié de votre côté le jeu produit par les Guépards, cette résistance affichée face à la deuxième meilleure nation de football au monde? En tout cas, quand on s'en tient au classement FIFA, l'Argentine est deuxième au classement, vice-championne du monde en titre, championne du monde 2022.
1: Bon, on peut dire que c'est un grand satisfait parce qu'il faut reconnaître que tout le monde on s'attendait quand même à ce que Lionel Messi soit avec un triomphe, c'est-à-dire une défaite forcément du Bénin. Parce que si c'était un match nul ou bien une victoire du Bénin, je pense que, et qu'on le veuille ou pas, on n'allait pas applaudir la sortie, la fin triomphante
0: de Lionel Messi. Je ne vous coupe pas. La défaite, tout le monde la voyait venir, mais tout le monde pensait que en tout cas une grande partie des observateurs du football pensaient que le Bénin allait prendre une raclée, oui. Que Messi allait marcher sur l'eau, marquer 5-6 buts, que le Bénin allait peut-être prendre une valise, 10 buts à 0, quelque chose du genre, 11-0, 12-0. Non, bah, mais à l'arrivée, les Argentins ont même commencé par douter en une certaine période.
1: Oui, il faut le reconnaître. Je l'avais dit tantôt le dimanche passé, je disais que si on avait confiance en nous, on allait prendre des buts, mais pas un panier de buts. Parce qu'on avait vu, qu'on voyait déjà le Bénin face à l'Argentine. Et comme vous l'avez dit, deuxième nation au monde et une nation historique du football aussi. Il ne faut pas l'oublier. Même son, à part son classement, c'est une grande nation du football. Donc il fallait juste qu'on puisse sauver la tête de l'eau. Et c'est ce que le Bénin a fait en sortant et avec une défaite de 3-0, qui n'est pas une défaite démérité, comme l'a dit M. Kall, c'est une défaite. Certes, on aurait voulu une victoire.
0: Une défaite honorable. Certains n'aiment pas cette expression.
1: Non, il faut aussi parfois, comme on le dit souvent, il faut accepter et une défaite qui ne vous met pas dans la honte. Donc, quelque part, quand on dit une défaite honorable, c'est oser, mais c'est mieux de oser de cette manière parce que 3-0, honnêtement, beaucoup s'attendaient à 12-0. Moi, j'étais un. Quand on a quitté ici, j'étais sur la voie, quand un monsieur nous a dépassé avec sa femme, qui disait qu'ils allaient nous mettre 12-0. Donc, vous imaginez, ça fait 12 divisé par 4. Donc, on a fini finalement avec 3-0. Donc, disons.
0: Et dit que le Burkina Faso en a pris 7.
1: Voilà, donc, comparaison n'est pas raison. Mais aujourd'hui, on peut dire que le Bénin a montré sa valeur aux yeux du monde, même si c'est une défaite. On peut, tant entendu, dire que le Bénin a fait ce qu'il fallait pour revenir avec une joie.
0: Voilà. Amel, ce match, selon vous, est-ce que c'est peut-être un match fondateur qui montre que le Bénin aujourd'hui n'est plus cette équipe qu'on prenait à la légère, pas le passé, où si une équipe nationale veut affronter le Bénin, en tout cas les grandes nations, elle se dit que bon, c'est une formalité qu'il faut remplir. Est-ce que c'est un match qui nous révèle désormais sur le plan footballistique?
2: Bon, je pense que c'est déjà une bonne chose que cette rencontre ait lieu.
0: Oui.
2: Et ce que moi je gagne de plus, c'est de montrer en face du monde que nous avons aussi des éléments, surtout en Afrique,
0: oui.
2: Et précisément au Bénin, qui sont aussi prêts pour mouiller les maillots dans les différents championnats.
0: Oui, on a vu Rodolfo Aloko qui a vraiment crevé l'écran.
2: Voilà.
0: Même Tamim Ouru également a fait un grand match. C'est peut-être notre joueur chouchou actuellement, Junior Laitan, qui est un peu déçu. Il a été remplacé par Guenotro qui a tout compris que son joueur n'était pas dans un grand jour.
2: On dirait que lui, il était payé pour que l'Argentine gagne. Bon,
0: il pouvait même déjà ouvrir le score dès le début du match.
2: Voilà, donc.
0: Une grosse occasion manquée.
2: C'est une façon de montrer en face du monde ce que nous faisons déjà. Et vraiment, c'était intéressant de voir ces jeunes-là se battre et de montrer que malgré que l'Argentine fait partie des meilleures équipes footballistiques dans le monde, que ce que nous voyons de loin, nous les pratiquons également pour pouvoir se rapprocher. Et ça a été une belle rencontre. N'eût été le pénalty. Bon, je pense que dans le fond, bon, si on peut revenir, on peut en parler.
0: Vous êtes arbitre, vous ne sifflerez pas ce pénalty, vous?
2: Bon, c'est possible que je siffle, puisque une faute, c'est une faute. Oui. Pour l'arbitre, c'est une faute. Toute faute est une faute, il n'y a pas de petite faute.
0: Mais vous pensez que si on ne siffle pas, ce n'aurait pas été un scandale aussi.
2: Oui, ce n'était pas aussi un scandale. Non, mais ça a été accordé et je pense que faut pas dire que parce que c'est ton pays que ça a été mauvais, mais c'est une faute après tout.
0: Allez, monsieur, ce match, nous l'avons suivi ici à la rédaction sportive de Fraternité FM avec des entraîneurs, avec des consultants comme vous, avec des arbitres également, en tout cas des acteurs du football. On a donné la parole à quelques-uns, des reporters sportifs également. Donc, on a donné la parole au coach Claver et au reporter sportif Christian Etoundé. Écoutez leur analyse.
4: Si on mitige, mi figue, mi raisin, vous savez, comme moi, je le disais avant l'entame de la rencontre, cette équipe béninoise m'a fait plaisir. Les 45 premières minutes, c'est ça que je retiens. C'est ça que je retiens pour ce qui est du véritable match entre l'Argentine et le Bénin. C'était en 45 minutes. Les 45 minutes qui ont suivi, c'était les 45 minutes de la fête. Parce que vous savez, c'est la dé de la dé. de Lionel Messi et il fallait qu'on fête. Donc on a fait le jeu, on a démontré au monde entier qu'on avait du répondant et entre l'Argentine et le Bénin, c'était en 45 minutes. Les 45 minutes qui ont suivi, c'était les 45 minutes de la fête. Parce que vous savez, c'est la dé de la dé de Lionel Messi et il fallait qu'on fête. Donc on a fait le jeu, on a démontré au monde entier qu'on avait du répondant entre l'Argentine et le Bénin, c'était en 45 minutes. Les 45 minutes qui ont suivi, c'était les 45 minutes de la fête. Parce que vous savez, c'est la dé de la dé de Lionel Messi et il fallait qu'on fête. Donc on a fait le jeu, on a démontré au monde entier qu'on avait du répondant.
0: Gardien Sergio Bassa, même si on ne sait pas par quel miracle il a fini par l'avoir, parce qu'on a vu les images circuler sur les réseaux sociaux. Après, on a également écouté Guenotro qui dit que ils n'ont rien eu dans ce match, rien, même pas une photo avec Messi. Ils ne pouvaient même pas rentrer dans le couloir des joueurs argentins, un peu comme si les Béninois avaient été méprisés au cours de cette affiche là. Cal, je vous laisse la parole en un premier temps. Quelle analyse faites-vous de tout ça? Est-ce que vous avez le même avis que ceux qui pensent que l'Argentine a minimisé, a méprisé l'équipe nationale du Bénin?
3: Je ne voulais pas me prononcer par rapport à ça parce que c'est comme si c'est parce que je ne suis pas pour X ou pour Y. Mais comme la parole m'a été donnée, je vais dire ce que je pense et sans état d'âme. C'est dommage que pour un match que tout le monde entier a regardé pour la dernière d'une école. Pour ça, il faut le reconnaître.
0: Oui.
3: Ça termine ainsi. Et que les gens se mettent avec aisance à raconter de n'importe quoi parce qu'ils sont pour quel joueur ou pas.
0: Pour beaucoup, si c'était Cristiano Ronaldo qui a eu un tel comportement, c'est-à-dire refuser de prendre une photo avec

0: certains joueurs seraient en train de polémiquer autour, hein, plus, en tout cas avec, je vais dire, une dimension beaucoup plus élevée.
1: Mais si on voit que la toile se serait déjà enflammée, on l'aurait déjà fait de tous les mots. Le résultat, ça me résume que tout le monde est en train de voir, c'était cette équipe d'Argentine nationale. Je ne vais pas spécifier, c'était cette équipe d'Argentine nationale. Et vous savez, la preuve, la finale de la dernière Coupe du Monde, on sait comment elle s'est terminée au cours de ce final. Donc, du coup, voilà un peu une équipe qui est habituée à ce genre de scénario. Ce qui est dommage, c'est que vous, les conditions dans lesquelles les deux ont voyagé, ça ne permettait même pas à des gens de voir plus physiquement sur une match. Ça, il faut le dire. C'est vrai, on a vu l'autre côté, l'autre aspect de la chose. Le Bénin a été représenté, le monde entier reconnaît qu'il y a un pays, d'accord, mais les conditions dans lesquelles il a été, et pour ce genre de match, qu'est-ce qu'on pouvait faire à ces départs-là, à ces jeunes-là, comme Mourou, le Djokou, qui aujourd'hui voyait Messi en face, il a côtoyé et que il ne peut pas faire ne serait-ce qu'une simple photo de soleil.
0: Surtout pour la baie de Messi, c'est le jour de ton jubilé, tu dois être joyeux, festif, voilà quoi.
1: Dommage. Et les gens justifient que c'est un protocole, c'est si c'est ça, qu'il doit aller célébrer avec son équipe nationale. Des conneries, vous m'excusez le terme, des conneries que les Béninois racontent. Parce qu'ils sont pro-Messi. C'est dommage. Que ça soit Messi ou Cristiano, je dis c'est injuste, c'est pas digne. Vous avez appelé l'équipe qui vous a honoré, qui a honoré la dernière légende. Mais pourquoi l'Argentine n'a pas joué avec eux? Pourquoi ils ne sont non plus seulement classés entre eux 22 joueurs pour jouer? Pourquoi ils ont appelé l'autre? Pourquoi? Et les gens se sont frottés au cours du match et à la fin, vous les empêchez de voir ces personnes-là. Ça n'a pas de sens.
0: Impossible de se rapprocher des joueurs argentins, impossible de prendre une petite photo. Et dans tout ça, il n'y a rien pour le Bénin en termes de revenus, parce que tous les revenus liés à ce match, que ce soit les droits de télé ou les billets, la billetterie, tout est revenu à l'Argentine.
1: Voilà, donc voilà ce qui s'est passé. Je crois que pour quelqu'un qui est mature, je pense qu'on doit tirer des leçons de ça. Et je ne dis pas que ce n'était pas mauvais qu'on soit allé.
0: Parce que avec ça aujourd'hui, le Bénin est plus connu à travers le monde. C'est peut-être le gain qu'on retient de ça.
1: Je vais vous dire aujourd'hui, dans la rue de Paris, quand je passe, et quand je, en son temps, quand je disais le Bénin, les gens s'en moquaient.
0: Oui.
1: Et mais aujourd'hui, même au boulot, on me dit, oui, voilà, c'est ceux qui ont honoré
0: C'est ça.
1: ça.
0: C'est ça. C'est déjà ça. Oui, c'est le côté positif de la chose. Voilà l'image du Bénin qui est quand même beaucoup plus rehaussée. Aujourd'hui, grâce à ce match, on est connu à l'international. Parce que quand vous voyez souvent on dit que vous êtes béninois, on vous regarde comme quelqu'un qui est revenu d'une autre planète. Mais avec ce match, je crois que Dieudonné, la polémique, selon vous, ça a raison d'être.
2: Je pense que je m'en voudrais de ne pas parler comme Karl l'a dit. Il faut aussi reconnaître une chose. On peut être célèbre et être et humble.
0: C'est ça.
2: Mais d'aucuns pensent que souvent, quand on est célèbre, c'est fini, c'est la fin du monde. Je m'en veux de leur dire que c'est faux, parce qu'il n'y a pas deux mondes, il n'y a qu'un seul monde. Je suis brillant, oui, on m'admire, on m'apprécie, tout le monde veut, mais ça, c'est bien. Et le côté qui fait que je suis plutôt plus grand, c'est quand j'accepte, même plus petit venant de loin. Mais qu'on dise que il a refusé de faire une photo, et moi, excusez-moi,
0: Le geste, c'est vraiment, c'est un peu, c'est dérangeant, c'est gênant, c'est honteux même à la limite.
2: excusez-moi de vous dire, peu importe sa célébrité, moi je ne ferai pas photo avec lui, parce que ça montre
0: Mais
2: une fois.
0: le joueur béninois, enfin le gardien Sergio Bassa, il a fini par avoir la photo.
2: Oui, mais en fait,
0: Vous étiez à sa place, vous abandonnez, c'est
2: je
0: fini.
2: ne le ferai même pas, et je pense que ça me permet de me dire, chaque fois que je verrai quelqu'un, et qui est à ce rang, je trouverai un arrogant, vous m'excuserez. Et que les gens soient, comme l'a dit M. Karl, que les gens soient fans de Messi ou pas, il n'y a pas ce côté de la personne qu'il est. Mais c'est la personne humble qu'il aurait été qui allait marquer une fin plus juste, c'est-à-dire une nation qui est venue de loin.
0: Encore que avant avant le coup d'envoi, le Bénin, la Fédération Béninoise de football l'a offert la statue de l'Amazone.
2: Oui.
0: On l'a donné une lettre d'adieu. Donc, on était content avec lui, mais visiblement, il n'est pas content avec lui.
2: Vous savez, il se dit souvent, il nous traite de second rang.
0: C'est, ouais, ça, des sous-hommes.
2: Ce n'est pas nouveau, mais écoutez, il faudrait que nous, les Noirs, nous cessons de nous plaindre. Parce que, excusez-moi que je dise quelque chose qui va vous sembler bizarre. Je pense qu'il y a très peu d'Africains qui connaissent les joueurs des autres pays, c'est-à-dire qui se permet de suivre les matchs des autres pays africains. Mais quand on dit par exemple que Lionel Messi joue, ou bien quand on dit par exemple que comment on appelle
0: Cristiano Ronaldo joue,
2: quand vous allez voir que tout le monde est scotché devant la télé. Donc nous vendons moins cher, et c'est parfois ce qui fait mal que les Africains ne se mettent pas en valeur entre eux, mais qui pensent que ceux qui sont de l'autre côté, qu'on vénère, sont mieux que nous. Et voilà un peu le retour qu'on a de ces gens-là, qui ne se rendent même pas compte que quelque part, on leur donne de la valeur et qui nous traitent comme des gens de second rang. Sinon, je ne pense pas que refuser de faire la photo, c'est-à-dire qu'ils refusent de faire une photo avec quelqu'un avec qui il vient de jouer. Ce n'est pas quelqu'un qui sort des tribunes pour lui demander une photo.
0: Non.
2: C'est quelqu'un avec qui
0: vient de jouer, un joueur comme toi.
2: Et de surcroît, il est à deux jours d'être célébré. C'est-à-dire, après ça, on dira oui, merci à
0: Dieu. Il était même en train d'être célébré, parce qu'il est sur le terrain.
2: Donc,
0: on a applaudi à la 10e minute et tout.
2: Que les fans de Merci m'excusent, mais ça serait un peu déplacé. C'était beaucoup déplacé de sa part. J'aurais même...
0: Je précise au passage que vous êtes même fan de Messi, du Barça.
2: Non, je l'ai oublié il y a longtemps. Je pense que ça aurait été mieux que ce soit lui-même là qui demande aux Béninois de venir faire une photo avec lui. On aurait applaudi et ça aurait été encore plus juteux. Ça dit,
0: la fête allait être plus belle.
2: Ces images allaient circuler et montrer que, bon, il a fini en beauté avec l'équipe qu'il a mise à une grande porte pour le célébrer. Parce que les Béninois, comme l'a dit M. Karl, les Béninois ne sont pas allés dans une bonne condition. Et non seulement ça, qu'est-ce que les Argentins ont fait eux pour nous accueillir en joie? Rien du tout.
0: C'est un peu compliqué cet aspect-là de la question. Alors, Amel, vous savez que Cristiano Ronaldo est souvent considéré comme le bad boy, l'enfant mauvais, mais on se rend compte que Messi n'est pas aussi sain que ça. Disons la vérité, qu'on soit fan de Cristiano Ronaldo ou de Messi.
3: Avoir son acte, son geste, cela prouve que
0: un peu du mépris,
3: pas, d'abord, il n'était pas prêt pour raccrocher. Et c'est comme si, bon, c'est une façon de montrer son amertume en face du monde que, bon, c'est une bonne chose de continuer à jouer pour l'Argentine et qu'il a mal décidé la date de sa retraite.
0: C'est ce que vous avez senti dans son body language?
3: Puisque faire une photo avec quelqu'un, comme l'a notifié tout à l'heure le coach, en quoi ça gêne? Lorsque tu es un star, tu es sur tous les cahiers du monde, tout ce qui est chemise,
0: les écrans.
3: Bon, moi, je ne pense pas en quoi c'est compliqué de faire une photo en ce moment-là avec quelqu'un. Et il est vrai qu'il a le choix de faire ou non de photos. Mais en cette période où tout le monde clame ta gloire, clame l'énergie fournie, dépensée pour ton pays, pour cette Coupe du Monde, après avoir tant d'années.
0: Pour le football, en général.
3: Pour le football en général.
0: Il reste une légende du football, un talent pur.
3: Et qu'un semblable, un de tes semblables, ça se rapproche de toi. Il ne t'en va pas ignorer, il s'est rapproché de toi pour pouvoir dire, bon, en guise de mémoire, je vais vouloir quand même prendre une photo de toi. Bon, je ne sais pas en quoi ça gêne. Et toujours, l'Afrique restera l'Afrique. Nous sommes humains. Mais il faut reconnaître qu'avec ces gestes, ils montrent toujours qu'il y a la part des choses que nous devons toujours observer lorsque nous sommes avec ces derniers occidentaux.
0: Bon. Je pense qu'une petite leçon à retenir de tout ça, c'est qu'il faut s'aimer soi-même.
3: Il faut s'aimer, voilà.
0: La polémique est tellement grande que ça... Oui, Karl, avant que nous vous donne la parole, on va écouter journaliste sportif. Rémi Ngono, il intervient sur RFI, Radio France Internationale. Le débat a été également fait sur RFI. Et tenez-vous tranquille, il a eu la dent très, très dure envers l'Argentine et Lionel Messi. Lui, d'ailleurs, qui n'aimait pas trop Lionel Messi. On l'écoute.
4: Le Bénin, c'est un pays qui, bien évidemment, vous rend cet honneur-là. Parce que c'est à vous. Mais imaginez, si le Bénin ne partait pas, si le Burkina ne partait pas, il n'y a pas match.
5: Donc, ils ont voyagé 25 heures, mais ils sont restés 5 jours à Buenos Aires.
4: Le pire, c'est que vous leur donnez une auberge pour quelques animaux sauvages parce qu'il n'y a même Rémi, pas...
5: Vous étiez dans un hôtel?
4: Non, mais ben, attends, Annie, dans n'importe quel hôtel, même dans des auberges en Afrique, il y a de l'eau chaude.
5: Oui.
4: Il n'y a pas d'eau chaude, deux tapis, et après, il y a deux vélos.
5: Okay.
4: Mais, dans ces messieurs, à une certaine période, lorsqu'on voit de surcroît qu'après le match, les joueurs africains, c'est-à-dire les Béninois, n'ont même pas accès au couloir, n'ont accès à pratiquement rien. Alors, moi je me dis, à une certaine période, c'était du mépris total.
6: Et on le voit justement, Lionel Messi s'extirper de la tentative
5: Mais il a réussi à faire son selfie, il a payé après le joueur.
6: Donc on connaît les antécédents.
5: Mais c'est vrai que c'était dommage de ne pas être véritablement...
4: C'est des antécédents racistes. Et c'est là où j'interpelle le peuple africain. Attends, Annie, je dois être clair là-dessus. Vous vous rendez compte, nous, Africains, lorsqu'il s'agit, par exemple, de la France, on commence à parler de néocolonialisme. Ils ne nous respectent pas. Ils font pas ceci. Tous les panafricanistes seraient sortis. Mais quand il s'agit de l'Argentine, ils disent que Messi est un dieu, et ceci et cela. On est fort pour engueuler la France, incapable de condamner des comportements esclavagistes des Argentins.
5: Bon, Rémi, ça a été dénoncé. Il y a d'autres médias qui le dénoncent aussi. Et on verra les prochaines heures s'il y a des réponses.
0: Voilà, est-ce qu'il y aura des réponses, on ne sait pas. Mais Rémi Ngono, Karl est allé jusqu'à parler de racisme.
1: Non, c'est Rémi Ngono, ça.
0: Ouais. C'est un polémiste et on le connaît, il est très très, je vais dire, il a la dent dure souvent quand il s'agit de parler de Messi ou de l'Argentine. Notre confrère camerounais.
1: Mais d'abord, je voulais dire merci aux deux consultants qui sont sur le plateau.
0: Mmh.
1: Ils sont sept pro-merci. Les gens ne pensent pas que c'est parce qu'ils sont pro-merci qu'ils ne parlent de la vérité. Hein.
0: C'est ça.
1: Ils sont sept pro-merci. Je voulais dire la même chose, que ça soit Cristiano, que ça soit n'importe quel joueur. Je voulais ajouter rapidement une chose.
0: Mmh.
1: C'est parce que c'est l'image de Messi que nous avons vu. Mais c'est tout l'équipe d'Argentine.
0: Oui.
1: Après, Otamendi, c'est tout en derrière. Mais je n'ai pas vu une photo faite par Otamendi ou un autre joueur argentin avec les Ripas. Ça, il faut le préciser. Je ne pense pas que c'est parce que c'est Messi qu'on est en train de tirer à bouillir ou circuler. C'est tout l'équipe argentine. Pourquoi un joueur argentin ne s'est approché de nos joueurs de l'Iran pour pouvoir immortaliser ce jour-là? Donc, c'est cette question que je tenais à apporter. On ne pense pas qu'on est en train de charger Messi parce que c'est lui, mais c'était sa dernière année. Je pense que ça ne devrait pas être ça. Cela n'enlève pas le talent qu'il a toujours et la légende qu'il a écrite dans le football mondial et avec l'Argentine également.
0: Ça, c'est indéniable. C'est une légende du football. On aurait, par exemple, aimé voir les deux équipes ensemble, les joueurs mélangés entre eux pour des photos, des moments magnifiques et tout ça. Mais certains osent parler de protocole. C'est une insulte. C'est une insulte, tout simplement. Dédonné, qu'est-ce qu'il a dit rapidement
2: Je pense que, comme l'a dit M. Karl Rémi Ngono et M. Amel en face de moi, le protocole n'a rien à voir avec ce qui s'est passé. Que les gens nous en épargnent de leur sordide réponse. Le protocole, c'est quand quelqu'un va quitter des tribunes
0: et
2: pour venir demander, on va lui appliquer le protocole. Mais quelqu'un qui est sur le terrain, d'accord, le protocole ne s'applique pas. Et il faut le dire, Monsieur Karl vient de tirer notre attention par rapport à quelque chose. Mais loin de merci dont on parle, eh bien, vous avez vu, nous, Rémi Ngono a eu une raison de dire quelque chose.
0: Oui.
2: Et les Africains ne s'en prennent seulement que à certains pays européens, oubliant que la plupart des pays européens, là, que ce soit l'Europe, l'Amérique latine et même l'Amérique elle-même.
0: Même parfois l'Asie.
2: Le racisme est partout. Et force est de croire que nous, les Noirs, on n'est pas en train de prendre conscience de ça. Et comme on le dit, si c'était un Africain qui était à la place de Messi, c'est pas sûr que les Béninois auront fait la photo. Hein. Mais donc, comprenons-nous parfois aussi que notre largesse fait notre tristesse. Donc, si les Africains commencent par comprendre, il a dit si le Burkina n'y allait pas, si le Bénin n'y allait pas, ok, on suppose qu'on avait envoyé un pays qui pouvait lapider le Mexique. Qui allait célébrer Messi?
0: L'Argentine.
2: L'Argentine plutôt. Qui allait célébrer Messi?
0: La fête allait être gâchée.
2: Donc, on a accepté aller les charger. C'est un fardeau qu'on a accepté.
0: Mais
2: en guise de merci, il devait, l'Argentine en tout entier devait nous remercier et nous célébrer.
0: Mais dans les sur les nets, sur la toile, les Argentins, c'est-à-dire le peuple argentin, pour les messages que moi j'ai lus, ils étaient très fiers. Ils ont remercié le Bénin de venir célébrer leur icône avec eux. Mais c'est sur le terrain là que tout a été gâté. Et pour finir, mais rapidement, oui.
2: Il faut se dire quelque chose. C'est pas parce que le beau-père est beau et que la belle-mère est vilaine que votre femme n'aura pas.
0: Ça, c'est un proverbe. Vous avez imité Rémi Ngono, justement, parce qu'à chaque fois, ils sont un proverbe africain. Et puis, ces propos de Guénot Rol, le sélectionneur du Bénin, pour conclure sur ce dossier. On est très heureux de rentrer dans l'histoire, surtout pour un grand monsieur du football comme Lionel Messi, et de faire ce match au Monumental. Ça a été une aventure extraordinaire pour mes jeunes joueurs. Le seul point noir, c'est que les Argentins n'ont rien donné à nos joueurs, même pas une photo de Messi. On voulait échanger les maillots, on n'a pas eu un maillot. Ils ne nous ont même pas laissé entrer dans leur couloir. La sécurité refusait. Tout le monde, des joueurs venaient avec leur maillot pour échanger avec d'autres. On a tout essayé, mais ça n'a rien donné. Moi, j'ai pu donner mon maillot de Messi de 2018 au sélectionneur Lionel Scaloni. Lui, Neymar me l'a fait signer et me l'a rendu. J'ai attendu une demi-heure, mais ce n'est pas grave. Donc voilà un peu ce qui a tenu ce match de gala, ce jubilé de Lionel Messi. Monsieur, on reste au Bénin pour parler de la Ligue 1. Il y a eu le premier match de la troisième journée. C'était hier. Samedi, et c'est surtout Cavalier qui nous épate. Cavalier avait infligé un 4-0 à Dynamo d'Abomey le week-end écoulé. Eh bien, Cavalier a encore appliqué le même tarif. C'est l'adversaire qui diffère cette fois-ci. L'adversaire s'appelle USS Kraken. 4-0 ce samedi également. Voilà un peu ce qu'il faut retenir. Cavalier qui est en grande forme. Il y a Bani Gansé aussi qui a gagné. Deuxième victoire d'affilée après la victoire étriquée face à Cotonou FC à Ouida le week-end écoulé. Cette fois-ci, victoire 3-1 face à Loto Popo. Et le club du Nord se porte très bien. En tout cas, ce samedi, Panthère a dominé Dragon. À Avrancourt, en déplacement donc, victoire 1-0. Pour le reste, il faut dire que l'AS Cotonou a battu Ayema 2-1. En ce moment même, les Buffles du Borgou qui ont gagné leurs deux premiers matchs et qui étaient donc en tête du championnat avant le début de cette troisième journée. Les Buffles reçoivent Djeffa à Niki. Et puis pour les autres affiches, Coton en difficulté en ce début de saison se déplace à Abomey pour défier Dynamo d'Abomey. Le champion titre Sobemap 2.2 match est en déplacement également sur le terrain de Espoir de Savalou. À suivre également Rodio Damissa à Comin. Cal, les Buffles. Vous êtes en direct.
1: Oui, les Buffles,
0: on peut dire que c'est un bon début de saison, hein, en attendant en tout cas la fin du match qui est en cours.
1: Oui, ça a été comme ça, hein, c'est un long d'année.
0: Bon, il y a des années où ça a été beaucoup plus compliqué, hein, le début de saison. On en a parlé à plusieurs reprises ici.
1: Oui, très bon début de saison, je dirais, de cette équipe. Nous, en train de monter en puissance, de maintenir le cadre, de maintenir le cap, parce que
0: oui.
1: Le championnat de commencer, c'est bien de commencer de la plus belle des manières ce championnat et de maintenir ce rythme-là et pouvoir enfin aller représenter à la fin du championnat. Comme ils en avaient l'habitude. Bonne chance à eux. Vivement que cela continue et que nous qui sommes supporters de cette équipe-là, à la fin du championnat, qu'on puisse porter les mains. On n'apporte pas encore ce qu'on doit apporter à cette équipe-là.
0: Oui, Dieudonné.
1: Maintenant.
0: Oui, allez-y, Cal, rapidement.
1: Au champion
0: en titre. Sobemap qui n'a récolté que deux points en deux matchs.
1: Là, pour que les adversaires se sont vraiment affectés pour pouvoir faire face à cette équipe. Mais encore, nous sommes à trois journées, je crois.
0: Oui, à la troisième journée ce week-end, oui.
1: Voilà. Et ils ont encore le temps de se relancer. Autant également, on sait qu'au plus, ça se joue entre deux équipes. Voilà, c'est un peu ça.
0: Oui, Coton également qui a mal démarré, hein, une défaite et un nul. Et là maintenant, il joue sur le terrain de Dynamo d'Abomey. Peut-être l'occasion de lancer la saison. Dieudonné, un mot sur ces différents résultats, ces différentes affiches.
2: Je pense que, comme vous l'avez dit, et les équipes du Nord supportent à merveille. Et nous avions beaucoup espéré, mais il ne faudrait pas qu'on puisse en arriver comme l'année passée. On a vu les Buffs du Borgo qui avaient commencé très fort et à un moment donné on tâtonnait et à la fin de la saison on sauvait le comment on appelle
0: ils ont sauvé l'honneur
2: parce que
0: ils n'ont pas été relégués
2: voilà ils ont sauvé la
0: relégation, éviter la relégation
2: voilà. Donc cette année nous aimerions bien que ils commencent bien et qu'ils puissent finir bien et qu'ils soient quand même en mesure de voir ce qui ne va pas.
0: Peut-être jouer les premiers rôles, vous les voyez aller titiller une place de champion, pourquoi pas?
2: Et non, on n'est pas nouveau dans l'histoire.
0: La Buff du Borgo, c'est quand même 5 titres de champion du Bénin, dernier depuis la saison 2018-2019.
2: Donc si
0: ça commence pas dater.
2: Si on l'a fait hier, on peut le faire aujourd'hui. Et on peut le faire encore après-demain. Et moi, je pense que ces équipes-là, ils ont eu le temps de se préparer et ils ont fait le remplacement qu'il faut. C'est ce qui fait encore, une fois encore, le début glorieux qu'ils sont en train de montrer. Et je souhaite vivement que ça soit ainsi. Et pas que je ne suis pas je suis porteur des équipes du Sud. Mais on dit, tout commence par chez soi.
0: C'est ça.
2: Donc.
0: Et on supporte aussi les équipes où on réside souvent.
2: Voilà.
0: C'est une question de cœur. Armel.
3: Oui, je pense que les Buffles font partie de nos outsiders, mais comment vous les appelez?
0: Oui, une équipe outsider.
3: Outsider et de tous ceux qui vivent dans le Borgo et voir un peu l'évolution des cavaliers. Les cavaliers, je pense qu'ils viennent de Niki.
0: C'est ça, les cavaliers de Niki. Là où les Buffles jouent d'ailleurs leur match à domicile cette saison.
3: Ah là,
0: là, ils jouent actuellement au stade de Niki.
3: Alors là, nous avons deux équipes à Niki. là, c'est bien. Donc, je pense que c'est de bonne guerre que les Buffles commencent à prendre note, puisque si les Cavaliers font de carton plein, tel qu'ils le font déjà 4 buts contre les deux premières équipes rencontrées, je pense que c'est déjà de belles choses et qu'ils doivent nous faire honneur. Même s'ils sont, hors du territoire
0: paraquois,
3: et nous jouons toujours en Côte d'Ivoire, mais nous donnons encore.
0: Ah, ça, c'est pour ce qui concerne l'équipe nationale.
3: Quelque part. Donc, nous donnons toujours espoir au peuple béninois, même si nous ne sommes pas sur notre territoire. Donc, nous allons prier que les Buffles puissent vraiment nous égayer. Des bons points et non des points arrachés par l'équipe adverse.
0: Voilà. On va. Oui, Cal, avant de donner la parole aux auditeurs.
1: Je voulais acheter quelque chose par rapport à ce que Amel vient de dire. Ce n'est pas parce que nous avons joué à l'intérieur du match que nous avons qu'il faut continuer.
0: Ça c'est vrai. Il faut arrêter parce que ça commence pas durer. Hein. Depuis 2023,
1: voilà.
0: C'est trop. On trouvait un argument qu'il faut pas jeter aussi à l'eau parce que il semble que le fait de se rendre à l'extérieur ça rend certain. Les primes sont beaucoup plus intéressantes. Bon, on va pas faire de polémique autour. On va prendre les auditeurs 01 44 70 44 44 ou le 01 45 86 00 00. C'est l'un de ces deux numéros qu'il faut composer pour passer en direct cet après-midi. Le tout premier s'installe déjà, auditeur. Bonjour. Moussa. Vous êtes en direct.
7: Moi, je viens d'accepter d'abord le comportement que tu as raté. Ah bon. Ça, quand ça, il est quoi?
0: Oui.
7: il y a qui a le même là. Ils sont paroles qui doivent rester dans le qui est terrain, qui doit le écouter d'abord. Donc vous, je prends des personnes qui savent plus moi. Même si moi, je ne sais pas le faire garder même, je ne sais pas si on regrette. Le grand dit, si je ne laisse pas quelque chose, tout va bien. Si personnel, c'est à cause de la faire ce qu'il fait.
0: Hassan Chiata. Merci à vous, Moussa Assimi Saïdi. Merci pour votre appel. 01-44-110-44-44 ou le 01-45-86-00-00. C'est l'un de ces deux numéros qu'il faut composer pour passer en direct ce après-midi sur Sport Info. Ça se passe ainsi sur Fraternité FM tous les dimanches de 16h à 17h. C'est Castero Aglaka qui est à la manipulation, un technique auditeur en ligne. Bonsoir. Moussa qui revient de sitôt. Allez, nous écoutons.
7: C'est toi qui as fait ton choix. Et tu as appelé la personne. Et la personne, elle, dans le désolé, va arriver chez toi. Non, non, non. Tu vois la qualité. Comment tu dis, où est-ce que tu as la fédération a pris le cas à toi avec les caïtas du pays africain là. Ils vont, les obligations vont inviter les pays africains. Ils ne savent plus des décisions. Tu vois le comportement qu'ils vont faire avec eux. Ils n'ont pas tapé la table, on ne vient pas. C'est ça, à cause de l'argent, tu vas aller te soutenir. D'abord, tu connais ta valeur là. Tu dis, moi, je connais ma valeur. C'est celui qui est mouru là, c'est ça qui m'est mouru moi-même. Comment tu vas venir me soutenir?
0: Voilà. Voilà. Merci à vous, Moussa Assimi Saïdi. Merci pour vos différentes contributions sur cette émission. 01-44-110-44-44 ou le 01-45-86-00 pour passer en direct. On va prendre peut-être un dernier cet après-midi. Bonjour ou bonsoir.
8: Bonsoir, monsieur le journaliste.
0: À qui ai-je l'honneur?
8: C'est Wilfried de Vouréda à l'appareil.
0: Wilfried, vous êtes en direct, oui. Wilfried.
8: Moi, pour moi, je ne vois rien en salaire. Puisque l'Argentine, peut-être, ils avaient voulu marcher sur le Bénin, et que le Bénin ne s'est pas fait laisser marcher. Ça, là, c'est pour les amener à cette colère.
0: Mais il faut avoir l'esprit, il faut avoir l'esprit sportif, non? Ils sont des sportifs de haut niveau.
8: Est-ce qu'ils ont compris?
0: Ah ben, avec leur rang, ils doivent avoir cet esprit-là.
8: Non, en le voyant, on voit qu'ils sont beaux. C'est un langage de chez nous qui dit, on voit la personne porter la chemise, on voit qu'il est beau. Alors qu'au cœur, il est zéro dans le cœur. Donc c'est ce qu'on voit en Argentine. En le voyant, on le dit, bon, ils sont belles, ils seront comme ça. Et alors que c'est faux, ils ont prouvé maintenant ce qu'ils ont dans le cœur, envers les Africains. C'est comment ils voient ça. Mais concernant notre championnat, Moi je félicite comment évolue le BIF, le BIF du Dorgou. Si on progresse comme ça, si nous avons envie de voir BIF, les anciens clubs, BIF, Dragon, au moins au sommet du championnat béninois. Mais comme Dragon ne veut pas évoluer, on choisit BIF à évoluer.
0: Dragon, qui est le club le plus titré du championnat béninois. 12 titres, hein, si je ne me trompe.
8: Voilà. Nous, a, nous a montré le beau football les années précédentes. Oui. Mais vraiment.
0: Et on se rappelle de ce choc, le classico béninois face aux requins de l'Atlantique.
8: Quand on entend requin caïman du jour, on est fier d'écouter la radio en ce temps.
0: Hein. C'était la vieille époque.
8: Voilà.
0: Merci à vous, Wilfried.
8: Merci.
0: Très bonne suite de journée dominicale. Merci, on va arrêter avec les appels. On revient en studio, on n'a plus beaucoup de temps. Y a cette polémique-là, toujours, avec le Maroc et le Sénégal qui étaient devant le TAS, le tribunal arbitral du sport, le 8 octobre dernier, c'était donc jeudi dernier. Qui est le vainqueur de la CAN 2025? Le TAS doit trancher. Le TAS n'a pas tranché ce 8, le TAS a donné un autre délai dans quelques jours, dans quelques semaines. Toujours est-il que les deux parties ont été écoutées. On rappelle que la finale a été disputée le 18 janvier dernier, en mars 2026. La CAF a décidé, après donc appel de la Fédération Royale Marocaine de Football, de réattribuer le trophée au Maroc. Les polémiques sont parties de là. Le Sénégal a saisi le tribunal arbitral du sport qui doit trancher. Les juges nous maintiennent encore dans le suspense. Cal, cette affaire, à quand le bout du tunnel et comment voyez-vous qu'elle va se terminer? Qui finalement va remporter la CAN 2025 selon vous?
1: Déjà, on avait déjà dit un peu là-dessus. C'est dommage qu'un match de football sur un terrain ne commence pas à se jouer maintenant.
0: Dans un tribunal.
1: Dans un bureau. Dans un tribunal, exactement. C'est dommage. C'est toujours le football africain qui perd son image à travers une façon de faire. Et moi, je suis attendu de voir ce que le TAS va décider. Moi, je pense que la meilleure décision aurait été de confiner cette équipe du Sénégal là qui a brandi ce trophée là au lieu aussi de tout le monde qui allait célébrer dans les rues de Dakar.
0: Oui.
1: Ou de faire rejouer cette finale là. Mais ça n'aura plus son sens. Ça n'aura plus son sens. Moi je pense que la CAF va confiner le Sénégal vainqueur de ce trophée là. Et on va faire le départ là et passer à autre chose. Mais ça va faire certainement jurisprudence pour les fois à venir quand il y aura le genre d'utilisation. Voilà.
0: Dieudonné?
2: À mon humble avis, je pense qu'on devait arrêter toute polémique. Hein. Et une finale qui s'est jouée à de cela un bon moment. Et on a vu tout ce qu'il y a eu aux alentours. Ouais. Aujourd'hui, je pense que si le TAF veut et faire quelque chose. Une bonne image pour la CAF, pour la Confédération africaine de football, il serait totalement judicieux de confirmer le Sénégal et que les Marocains puissent garder leur mal en patience.
0: Mais les Marocains insistent sur le fait que les joueurs sénégalais ont quitté le terrain.
2: Il y a eu ça, ce n'est pas la première fois que ceci s'est passé. Et bien de spécialistes ont sorti les documents montrant tout cela. Et il y a de quoi dire. Le problème n'est pas là aujourd'hui. Pourquoi le match ne s'est pas arrêté quand ça s'est arrivé?
0: L'arbitre aurait reçu la pression de son supérieur hiérarchique pour ne pas arrêter le match.
2: Mais ce qui est sûr, le match est allé jusqu'au bout. Et on a tous vu.
0: À partir du moment où le match est allé jusqu'au bout, selon vous, on ne peut plus revenir en arrière?
2: Mais apprenons à faire jurisprudence. Si le match était arrêté, comme l'a dit M. Kall, peut-être qu'ils auraient repris ce match-là. Et on allait avoir peut-être le Maroc. Mais aujourd'hui, c'est le Sénégal qu'on a. Tout le monde a célébré le Sénégal. Et qu'on veuille encore changer. Mais je pense que ça ne serait pas une bonne image pour l'Afrique. Le fair play qu'on a toujours c'est-à-dire reproché aux autres, on ne le fera pas chez nous. Que le Sénégal soit champion d'Afrique, ça ne changera rien. Le Maroc n'a qu'à prendre son mal en patience et attendre son tour. On sait qu'ils avaient attendu ce trophée, ça fait plus de 50 ans. Mais ce n'est pas grave. Ils vont encore jouer. Ceux qui sont vivants, ils vont jouer.
0: Et ils ont une bonne équipe d'ailleurs pour remporter la CAN. Amel, très rapidement, ce dossier, ça commence un peu par...
3: Oui, c'est embêtant. C'est désolant, puisque que ce soit le Sénégal ou le Maroc, c'est l'Afrique qui gagne. et nous avons organisé le tournoi pour l'Afrique. Pourquoi un Africain gagne sur le terrain et qu'on revient maintenant nous dit qu'il faudrait que l'autre gagne sur...
0: Oui, mais parce qu'il y a eu polémique, parce que les joueurs sénégalais ne se sont pas bien comportés peut-être.
3: Non, aujourd'hui c'est le Maroc, aujourd'hui c'est le Sénégal, mais demain ça sera qui? Et ça veut dire que prochainement, si nous finissons de jouer la finale, on va toujours avoir une idée derrière de ce que, après ça, qu'on vient nous dire que, bon, ceux qui ont joué la finale, là, ce n'était même pas eux que c'est ceux qui ont joué les deux premières demi-finales qu'il faut voir. C'est-à-dire ceux qui ont joué la troisième place, qu'il faut voir si l'un ne devait pas aller jouer la finale. Et je pense que nous nous ridiculisons. Et c'est ça qui continue par rapport à la photo nous venons de parler tout à l'heure. C'est parce que l'Afrique ne se tient pas aussi, ne se prend pas au sérieux. L'Afrique ne se prend pas au sérieux. Nous avons joué depuis janvier et que nous sommes en train de faire 10 mois et qu'on reste toujours sur cette affaire-là pour ne pas finir de conjuguer le passé au passé et reconstruire, c'est-à-dire de voir ce qui n'a pas marché pour que la CAN prochaine, alors que les gens jouent déjà l'éliminatoire de la CAN prochaine et qu'on reste encore là pour dire qu'il faut délibérer. Bon, je pense que nos dirigeants ne nous permettent pas d'aller en avant.
0: Et ah ben bon, sauf que si les équipes traînent l'affaire devant la justice, qu'est-ce que les dirigeants peuvent...
3: Mais l'équipe qui se prononce...
0: Il y a le Maroc qui a d'abord saisi la CAF, et puis après maintenant le Sénégal qui a contre-attaqué devant le TAS.
3: Qui les laisse faire?
0: Mais bon, c'est leur droit, c'est aussi ça.
3: Oui, c'est leur droit, mais ce n'est pas parce que vous n'êtes pas aujourd'hui à la place qu'il faut dire que bon, tout ce qui a été fait est mauvais.
0: C'est ça.
3: Il y a de quoi que, oui, tout le monde a compris que oui, le fait que le Sénégal est sorti du terrain pour aller d'abord au vestiaire, ce n'était pas une bonne chose, ils sont revenus. Mais c'est la même loi qui leur a permis de jouer, de prendre la finale. C'est la même loi qui a été appliquée.
0: En tout cas, on va suivre de très près ce dossier. On verra ce que le TAS va décider. C'est une affaire à suivre. Le TAS qui est situé à Lausanne, en Suisse. On n'a plus beaucoup de temps. On va parler basket, mais aussi très rapidement du football européen.
3: Une seconde.
0: Oui.
3: Voilà, là où on nous amène. Nous sommes en Afrique, on nous amène en Suisse pour aller délibérer quoi?
0: Non, le TAS, c'est pour tout. Tout le monde.
3: C'est en Suisse.
0: C'est en Suisse.
3: Voilà.
0: Bon. Un peu comme les autres instances, la FIFA qui est en Suisse également, donc on doit...
3: La CAF doit avoir une institution en Afrique qui doit finir avec.
0: Bon.
3: La Coupe du Monde, d'accord, mais on a dit CAN et qu'on va maintenant en Suisse pour délibérer.
0: J'ai donné des infos au basket pour nous, le basket béninois qui veut changer d'échelle pour renforcer son image, développer de nouvelles sources de revenus et mieux valoriser ses compétitions. La Fédération béninoise de basket a choisi de s'appuyer sur l'expertise d'AG Partners Africa. L'agence assurera désormais la communication, le marketing et la stratégie de partenariat de l'instance fédérale. Cette collaboration intervient à la suite d'un avis à manifestation d'intérêt lancé auprès de plusieurs agences béninoises. Le contrat signé le 1er septembre 2026 couvre deux saisons sportives et place AG Partners Africa au cœur de la stratégie de développement de la Fédération béninoise de basketball. Expliquez-nous un peu.
2: Disons à l'actif du docteur Ismaël Onifade, qui a jugé bien bon de chercher à faire grandir l'instance de la fédération du basketball béninois. Aujourd'hui, vous n'êtes pas sans savoir que tout ce qui existe comme structure effectuée du sport cherche un partenaire qui puisse l'aider à grandir plus grand et plus. Donc, le docteur et son staff ont jugé utile d'aller vers ces structures de communication qui défendent les droits et qui aident plus les structures afférentes à avoir plus de visibilité et de finances et aussi de public et au niveau mondial et africain.
0: En clair, c'est de mieux vendre l'image de la
2: Fédération béninoise de basketball. Et on ne pourra pas le faire sans des structures et comme AGS Partenaire Africa. Donc
0: c'est une structure béninoise?
2: Et une structure béninoise, oui, dirigée par un Béninois et qui a de sur quoi gagner un appel d'offres. Parce que ce n'était pas lui seul qui était sur la course, mais à la fin, c'est la structure qui a pu convaincre la Fédération béninoise de basketball et qui s'est mis au devant et on a senti qu'il était en pleine capacité de défendre la Fédération béninoise de basketball dans tout ce qu'il vise à entreprendre pour la communication le marketing et financier. Et puis, juridique, en plus, en tout cas, tout lui a été octroyé pendant deux saisons pour qu'on puisse voir là où il va nous amener.
0: Pensez au groupe de presse Fraternité aussi prochainement.
2: Ne vous inquiétez pas. Non, ne vous inquiétez pas. Tout a été. Tout a été réfléchi.
0: S'il y a encore des places.
2: Il y a encore des places
0: pour suggérer Fraternité FM.
2: Parce qu'il faut comprendre que
0: Fraternité FM TV et autres, voilà, le site.
2: Il faut comprendre que AGS Partenaire fera recours à vous parce que lui, il est là pour être le grand, mais en bas de lui, il doit avoir plus petit que lui.
0: Ouais. Et forcément, des structures de sous-traitance. Voilà.
2: Donc, forcément, vous serez associé. Et il y a aussi l'AGP d'Abomey qui s'annonce au niveau du basket.

0: un grand.
1: On vous souhaite bonne chance.
0: Merci, là.
1: Il n'y a plus beaucoup de temps, Karl, je commence par vous. Le championnat, il y a actuellement le choc entre Liverpool et Manchester City. 27 minutes de jouer et toujours 0-0 entre les deux géants du football anglais. Et il y a également les matchs qui ont été disputés hier. Le Real qui a gagné difficilement sur un score d'un but à 0 face à Villarreal avec toujours Vinicius au cœur des débats. Il a pris un carton rouge pour avoir tiré les cheveux d'un joueur qui s'appelle Saliba, pas celui d'Arsenal, c'est notre Saliba là-bas. Il y a le PSG qui a enfin lancé sa saison en Ligue 1 avec cette victoire 3 buts à 1 face à Lyon. Il a fallu faire entrer les grands pour que eh bien, la situation se débloque. Et puis il y a la Ligue des Champions qui s'annonce avec ce choc justement à venir entre le Paris Saint-Germain et Manchester City. Ou si vous voulez, Manchester City et PSG, puisque le PSG sera en déplacement. Un mot très rapidement.
2: Le PSG qui lance la saison, c'est une très bonne chose. Le choc entre Liverpool et City, on voit certainement la fin du match de la 20h. Moi, je pense que c'est du 50-50. Bien que City ne soit pas le City qu'on a connu sous Pep Guardiola, ça reste toujours ouvert. Le Real de Madrid qui impose dans la douleur avec tout ce qui a eu autour. Ce match-là, il fait une très bonne entrée, là il faut l'avouer.
1: Oui, on a pensé que le joueur était en train de renaître de ses cendres, malheureusement.
2: D'aucuns qualifient de. Je ne sais pas, alors que ça mérite un carton rouge.
1: Ça mérite un carton, parce que c'est au fait, c'est la règle. Et c'est pas pour la première fois. La règle, elle est sévère, mais c'est la règle. Visiblement, Vinicius lui-même ne savait pas qu'il y a un tel article.
2: Il savait peut-être qu'il a fait, peut-être, je ne sais pas dans quel état il était. Et le bazar qui continue à marcher sur ses adversaires, en
1: C'est ça.
2: attendant le classico face au Real de Madrid. Voilà un peu, c'était les championnats et nous les suivons avec patience. La Ligue des champions qui reviendra après cette trêve internationale. On attendra de suivre ce match-là et de parier et de perdre ou peut-être de gagner.
1: En tout cas, on souhaite bonne chance à tous les parieurs. Allez, c'est terminé. On a traversé un peu le temps. Quelques matchs de Ligue des Champions. Ça va commencer dès mardi. Lens Sporting Portugal. Il y a Sabah Football Club Slavia Prague. Galatasaray Barcelone. RB Leipzig PSV Eindhoven. Arsenal Lille. Toujours mardi, on aura Atlético Manchester United. Villarreal Naples. Le Bayern Munich qui a déçu les parieurs ce week-end sera en déplacement en Norvège face à Viking Inter Milan Club Bruges mercredi, suite fin peut-être de cette journée de Ligue des Champions. Liverpool va se déplacer à l'ASK Feyenoord Com Shakhtar Donetsk RK Athènes, Betis FC Porto, Roma, Real Madrid, Slovan Bratislava, Stuttgart, Aston Villa, Fenerbahçe, le choc, Manchester City, Paris Saint-Germain, c'est à partir de 20h, Bodoglim, Dortmund, à 20h également, messieurs, c'est fini, on n'aura pas le temps d'aller plus loin. Merci d'être passé ce dimanche, merci à tous ceux qui nous ont suivis. Rendez-vous dimanche prochain, même heure, même fréquence, et bon début de semaine, en perspective à tout un chacun.

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0: Il est 19h.
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2: À chacun et à tous, à la une de l'actualité de ce 19h, à Titirou, dans le premier arrondissement de Parakou, les travaux d'aménagement de la voie reliant le carrefour 3As au quartier d'Amangourou ont effectivement démarré, selon le constat fait par une équipe de la rédaction. Les engins sont déjà à l'œuvre et les ouvriers s'activent pour donner un nouveau visage à ce TAS très fréquenté par les populations. Les détails sont à suivre. Et pendant ce temps, un tailleur abuse sexuellement d'une fillette de 12 ans et écope de 7 ans de prison et 1 million d'amende. Les faits se sont produits dans le 13e arrondissement de la ville de Cotonou. Le prévenu, âgé de 35 ans, au moment des faits, a attiré la fillette dans son atelier où elle a subi des violences sexuelles. Flore Dino, secrétaire exécutive de l'Institut national de la femme, sera dans cette édition. Mettre fin au mariage d'enfants et investissons dans les droits des filles. Fin de citation. C'est le thème autour duquel se focalisent les réflexions ce dimanche. C'est à l'occasion de la journée internationale de la fille. Et pour cette édition 2026, la vice-présidente du Bénin, Mariam Chabi Talata, invite les jeunes filles à oser rêver grand. Son intégralité, son message est à suivre bien d'autres informations, notamment les nouvelles sportives et la page africaine. Mesdames et messieurs, nous sommes dimanche 11 octobre de l'an 2026. C'est la Générale de l'information qui s'installe chez vous derrière cette transition.
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2: 4 757 milliards 29 francs CFA, c'est le montant total du projet de budget de l'État béninois pour l'exercice 2027. Équilibré en ressources et en charges, ce projet affiche une hausse de 14,7% par rapport au budget de 2026, adopté en Conseil des ministres du 7 octobre 2026. Le document a été transmis à l'Assemblée nationale pour examen et vote. À travers ce projet, le gouvernement entend consolider une croissance économique soutenue, inclusive et durable, tout en poursuivant la lutte contre l'extrémisme, pauvreté. Pour atteindre ces objectifs, l'action gouvernementale sera structurée autour de 5 axes prioritaires. Les précisions avec Wilfried Liandongwedi, il est ministre porte-parole du gouvernement.
3: Il postule un taux de croissance économique de 8% au moins, un déficit budgétaire global de 2,8% du PIB, conformément aux critères de convergence de l'UEMOA, ainsi qu'un taux d'inflation de 2%, inférieur au seuil communautaire de 3%. Sur cette base, l'action du gouvernement sera structurée autour de 5 leviers prioritaires que sont la modernisation de l'agriculture, le renforcement de la promotion industrielle, la valorisation du potentiel touristique et culturel, la promotion de l'innovation technologique et le renforcement du capital humain. Ainsi, conformément aux orientations stratégiques, les dépenses publiques pour l'exercice 2027 resteront prioritairement orientées vers les investissements à fort impact économique et social, le système éducatif et les domaines du cadre de vie, de la santé et de la protection sociale, de l'agriculture, de l'énergie, de l'eau, de la transformation digitale, de l'industrie et du tourisme bénéficieront d'un effort de financement soutenu.
2: L'ambition du gouvernement est de constituer un capital physique et humain de hauteur de qualité pour assurer durablement la transformation structurelle de l'économie, garantie un accès équitable aux services sociaux de base et lever les freins de l'insertion professionnelle des jeunes. Et pour ce faire, certains programmes seront donc élargis, d'autres poursuivis et une plateforme nationale des prestations sociales sera mise en place. Plus de précisions avec Wilfried Léandre-Mouetti, ministre porte-parole du gouvernement.
3: De façon spécifique, en matière sociale, l'accent sera mis sur la poursuite de l'opérationnalisation et de l'extension du programme assurance pour le renforcement du capital humain, la poursuite et la généralisation de la mesure de gratuité des frais de scolarité des filles au secondaire général et technique, ainsi que des autres mesures de gratuité, la poursuite du processus d'universalisation

0: du programme des cantines scolaires, la mise à échelle et la consolidation du programme Besoke à travers des transferts monétaires aux ménages pauvres extrêmes pour le développement des activités génératrices de revenus, la mise en place d'une plateforme nationale des prestations sociales et l'institutionnalisation du service d'aide sociale d'urgence comme dispositif national intégré de réponse aux urgences sociales. Par ailleurs, figure en bonne place l'extension du programme de nutrition en vue d'améliorer durablement l'état nutritionnel des populations cibles, la densification des programmes de vaccination des enfants, la lutte contre le paludisme de santé maternelle, la poursuite et de la construction et de la réhabilitation des lycées, la réhabilitation des infrastructures académiques et sociales des universités nationales, la poursuite du déploiement du téléenseignement, la construction de 5 hôpitaux de zone, la réhabilitation et l'équipement des hôpitaux départementaux et des centres hospitalo-universitaires.
1: La mise en œuvre du dispositif de prise en charge systématique des urgences vitales, la poursuite de l'équipement des écoles et établissements en table banc, ainsi que le recrutement progressif sur titre des aspirants au métier d'enseignant sont prises en compte dans le budget 2027. Par ailleurs, le mécanisme de financement des collectivités territoriales sera renforcé afin de permettre aux communes de mobiliser davantage de ressources, comme l'explique ici Wilfried Léon Ngbedi, il est ministre porte-parole du gouvernement.
0: De même, constituent des priorités de ce projet de budget la mise en œuvre du dispositif de prise en charge systématique des urgences vitales, la poursuite de l'équipement des écoles et établissements en table banc et autres mobiliers essentiels, la requalification du dispositif des bourses d'études en lien avec les filières prioritaires et les besoins du marché de l'emploi, le recrutement progressif sur titre des aspirants au métier d'enseignant suivant les modalités retenues, ainsi que la mise en route de la réforme de l'avancement automatique de la carrière des agents de l'État. Toutes ces actions seront accompagnées par le renforcement.
1: Autre volet de l'actualité, nous sommes le 11 octobre 2026, une date dédiée à la célébration de la Journée internationale de la fille. Et à l'occasion, la vice-présidente du Bénin appelle davantage à d'initiatives en faveur de l'éducation, de l'autonomisation et de l'égalité des chances pour les jeunes filles. Dans un message publié sur sa page Facebook, Mariam Chabitalata a partagé une expérience vécue en début de semaine à son cabinet, où une jeune fille a pu incarner tour à tour la vice-présidente de la République et la grande chancelière des autres nationaux à travers une stimulation d'audience et une cérémonie de décoration de ses pairs. Cette jeune fille a symboliquement occupé des fonctions de responsabilité. Pour Mariam Chabitalata, cette expérience illustre la capacité des filles à se projeter dans l'avenir et à assumer des responsabilités et à nourrir de grandes ambitions. Elle estime qu'une ambition ne devrait pas être limitée par le fait d'être une fille. La vice-présidente a également mis en avant les efforts engagés par l'État béninois pour favoriser l'accès des filles à l'éducation. Citation: investie dans les filles aujourd'hui, c'est donner au Bénin toutes les chances de réussir demain, a-t-elle souligné, tout en adressant ses vœux à toutes les filles du Bénin et d'ailleurs à l'occasion de cette journée internationale. Citation: mettre fin au mariage d'enfants et investir dans les trois des filles. Fin de citation. C'est le thème de l'édition 2026 de la Journée internationale de la fille. Autre volet de l'actualité, culte endogène au Bénin, entre valorisation, spiritualité, assainissement et lutte contre les dérives, c'est le thème au menu de l'émission Opinion ce dimanche sur Fraternité FM. Invité pour en parler, le docteur Fabien Afo, professeur titulaire du CAMES en sociologie, ancien chercheur à l'université de Parakou et secrétaire général du Haut Conseil du FA des départements du Borgou et de la Liborie. Reçu par René Soglo, l'ancien chercheur a jeté son regard sur la valorisation des cultes endogènes, les enjeux de l'assainissement du milieu, la multiplication des offres de consultations spirituelles sur les réseaux sociaux ou les risques d'esprit exploitation financière ainsi que les limites à ne pas franchir au nom de la tradition. Il a d'abord été invité à répondre à la question suivante. Pourquoi les cultes endogènes ont-ils longtemps été regardés avec méfiance, voire mépris, alors qu'ils font partie de l'histoire et de l'identité au Bénin? Sur la question, voici ce que répond le professeur Fabien Afo.
2: Cette stigmatisation, cette destruction, cette manière de vilipender les forces ou les religions endogènes par de la traite négrière. Sinon, avant la traite négrière, avant que l'Afrique et les Africains ne font connaissance des autres cultures, les religions endogènes traditionnelles, la spiritualité traditionnelle était la seule et unique. C'est pour cela que les Nago Yoruba les appellent les Ichichéché. Ça veut dire ce qui existe avant les autres. Maintenant, pendant la traite négrière, le colonisateur ou le négrier a voulu nous dominer. Donc, c'est un élément de domination. Il fallait alors nous faire oublier ce qui est essentiel en nous, ce qui nous donne vie et ce qui fait en nous des hommes. Donc, ils nous ont montré que tout ce que nous disposons, tout ce dont nous disposons est négatif. Après la traite négrière, il y a eu l'esclavage. Et il fallait aussi montrer la même chose. Après cela, maintenant, il y a des religions dites révélées. Que ce soit le christianisme, que ce soit l'islam. Ils nous ont dit, vous n'avez pas un Dieu. Certains sont même allés jusqu'à reconnaître ou à dénier une âme aux Africains. Les Africains n'ont pas d'âme. Ils sont comme des animaux. Et tout ce qu'ils font, toutes leurs pratiques, toute leur spiritualité, c'est de la sorcellerie.
1: Malgré cette page de l'histoire assez difficile, les religions endogènes ont commencé depuis quelques jours à retrouver leur dignité. Elles sont de plus en plus mises en valeur, ceci grâce aux différents présidents qui se sont succédés à la tête du Bénin, à commencer surtout par le président Nicéphore Dieudonné Soglo qui a décrété le 10 janvier comme journée nationale des religions endogènes depuis 1993. Professeur Fabien Afo, secrétaire général du Haut Conseil du Phare des départements du Borgou et de la Liborie.
2: En dehors de la colonisation, en dehors de l'esclavage, en dehors de la traite négrière, il y a eu un mouvement idéologique dénommé marxisme-léninisme avec le général Kérékou qui a enfoncé le coup fatal à nos traditions. Il y avait eu la chasse aux sorciers, il y avait eu la chasse aux divinités. Ça a fait que la plupart des grands dignitaires se sont résignés, se sont cachés, mais n'ont pas tout jeté. Et avec l'avènement du président Soglo, les gens ont compris par faire confiance, ont commencé par se refaire confiance. Par refaire confiance en la tradition. Ainsi, la tradition, ce qui est caché, ce qui est enterré, enfoui, a commencé par refaire surface. Heureusement, après le président Soglo, bien que Kérékou soit revenu, il n'était plus revenu en qualité ou en sa qualité de marxiste. Il est revenu en sa qualité de croyant. Il dit, bon, pourquoi ne pas laisser la libre expression aux autres cultures? Et ainsi, nos religions ont commencé par reprendre vie. Et après lui, le président Yahi a entériné. Et pas pour tout couronner maintenant. C'est pour cela que je fais un clin d'œil spécial au président Talon qui est venu et qui a donné la vigueur nécessaire à nos traditions.
1: Professeur Fabien Afo reçu ce matin sur l'émission Opinion de Fraternité FM, émission à retrouver en intégralité sur notre site internet www.fraternitefm.bg et sur notre page YouTube. Ce journal se poursuit, mais avant, on marque une courte pause. 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En titre, je l'annonçais à Parakou, les travaux de réaménagement de la voie reliant le carrefour 3 As de quartier Titiro, quartier Damangourou sont déjà visibles sur le terrain. Depuis le démarrage du chantier, les machines sont à l'œuvre, accompagnées des ouvriers mobilisés pour l'exécution des travaux. Un constat fait ce samedi par une équipe de la rédaction Unavasi qui réjouit les riverains, lesquels espèrent toutefois que les travaux iront jusqu'à leur thème sans interruption. Samuel Adjaï et Aurélien Gangba, deux habitants du quartier, témoignent.
3: C'est vrai, depuis votre dernier passage, nous avons constaté que les travaux ont démarré effectivement. La preuve, les machines, les ouvriers sont sur le terrain en train de travailler. Ça fait une joie, une fierté pour nos populations de Titi. Oui, ça n'a pas moi seul. Toute la population, comme il l'a dit, est en joie et on est très content. On a vu que vraiment les travaux ont commencé. Malgré les fortes pluies qui s'abattent sur la ville depuis quelques jours, les ouvriers, les patrons, tout le monde est là en train de travailler. Et effectivement, les travaux ont démarré. Ça évolue très bien, comme cela se doit.
4: On est vraiment content de les voir travailler cette fois-ci. Sinon, depuis une décennie, là, ils ne pensent pas à ce quartier. On dit qu'ils vont venir, ils ne viennent jamais. Finalement, ils ont venu, ils ont commencé. On remercie beaucoup l'État. Près d'un mois, hein, parce qu'ils ont venu, ils ont barré la voie, ils ont retourné. Ça fait 2 semaines après, ils ont revenu maintenant pour commencer par creuser.
1: Pour ces habitants, le démarrage de ces travaux constitue un motif de satisfaction. Ils espèrent notamment une amélioration de la circulation et des conditions de déplacement particulièrement difficiles par endroits. Mais au-delà de cette satisfaction, les riverains formulent un souhait que les travaux se poursuivent sans interruption jusqu'à leur achèvement. Ils appellent donc les responsables du chantier à maintenir le rythme afin que cette voie puisse être praticable dans les meilleurs délais. Samuel Adjaï et Aurélien Gangba.
3: Oui, nous souhaitons que ça ne s'arrête pas, que ça continue comme ça jusqu'à la fin des travaux. Oui, et que c'est vrai, comme il l'a dit la dernière fois, on ne peut pas manger, on laisse ça casser les œufs. Donc, il demande à la population d'être vraiment indulgente envers les ouvriers pour permettre que les travaux évoluent très bien.
4: On souhaite que l'État fasse les pressions pour que les gens ne creusent pas, pour que ça va faire 1 an, 2 ans, que ça fait par ailleurs. Nous souhaitons beaucoup qu'ils finissent vite pour que les enfants puissent faire, parce que ceux qui ont, nous-mêmes qui ont moto, voiture, là, on a dégagé toutes les voitures dans une autre maison. La sécurité là-bas, ce n'est pas comme on voulait. C'est pas garanti, parce que là, on dort, si le chien aboie, on sort pour voir. Là-bas, maintenant, qu'est-ce qu'on peut voir? Donc, on est en l'air comme ça. On souhaite que ça finisse vite pour que les enfants aussi puissent partir, parce que ceux qui ont vélo sont obligés d'aller contourner jusqu'au bas fond là-bas.
1: Un tailleur de 35 ans condamné à 7 ans de prison pour des faits d'atteinte sexuelle sur une fillette de moins de 13 ans. Les faits se sont produits dans le quartier Agla, dans le 13e arrondissement de Cotonou. Envoyée par sa mère pour effectuer des achats, la fillette aurait été attirée à l'intérieur de l'atelier du tailleur où elle a subi des violences sexuelles. En plus de la peine d'emprisonnement, le prévenu a été condamné par la juridiction compétente à payer une amende de plus de 2 millions à 5 millions de francs CFA. Le récit des faits avec Flo Dino, secrétaire exécutive, de l'Institut national de la femme.
5: Tout commence au début d'un mois de juillet dans le quartier Agla, dans le 13e arrondissement de Cotonou. Envoyée par sa mère pour effectuer des achats dans le quartier, une fillette de 12 ans croise le chemin du sieur Sossou Gildas, un tailleur âgé de 35 ans, résidant dans la même localité. Profitant de la naïveté et de la vulnérabilité de la petite, l'artisan attire la mineure à l'intérieur de son atelier de couture. Une fois l'enfant à l'intérieur, il prend soin de refermer la porte derrière lui avant d'abuser sexuellement d'elle. Loin de s'arrêter à cet odieux acte, le prédateur récidive et répète le même crime à plusieurs reprises, 2 jours plus tard. Poursuivi pour atteinte sexuelle sur mineur de moins de 13 ans, le mis en cause fait face à la sévérité de la justice. En première instance, le 28 janvier 2026, le tribunal le reconnaît coupable et le condamne à 7 ans d'emprisonnement, dont 4 fermes. À cette peine s'ajoute une amende de 1 million de francs CFA, 500 000 francs de dommages et intérêts au profit de la victime, ainsi que le franc symbolique pour l'Institut national de la femme.
1: Le prévenu a interjecté appel de cette décision. Toutefois, la chambre de la criette statuée en matière correctionnelle a confirmé la condamnation. Face à ces faits, Flo Dino invite les parents à redoubler de vigilance afin de mieux protéger les enfants contre les violences sexuelles. Flo Dino, secrétaire exécutive de l'Institut national de la femme.
5: Contestant cette décision, le prévenu interjette appel. Le 6 mai 2026, la chambre d'appel de la Criève, statuant en matière correctionnelle des infractions commises à raison du sexe, s'est montrée inflexible. Elle a confirmé la première décision en toutes ses dispositions. Que retenir? Derrière la porte d'un atelier, le piège d'un voisin peut se refermer sur l'innocence. La proximité résidentielle ou professionnelle ne doit jamais relâcher notre vigilance envers nos enfants face aux prédateurs.
1: Pendant ce temps, il tente de vendre une moto volée et la police l'interpelle. Les faits, qui remontent au vendredi 9 octobre 2026, se sont produits dans la commune de Tchaourou, alerté par un renseignement opérationnel faisant état de la mise en vente suspecte d'une motocyclette de Mac Badiag. Les agents du commissariat de la commune se sont rendus sur les lieux. Selon les premiers éléments recueillis, la victime qui réside à Ikemo aurait prêté sa motocyclette au suspect, un mécanicien de fonction. Et pour un déplacement, ce dernier en aurait profité pour photocopier les documents administratifs de l'engin avant de s'en emparer quelques jours plus tard, alors que le propriétaire lui faisait confiance. Interrogé par les enquêteurs, le mécanicien nie les faits et affirme avoir acheté la moto auprès d'un vendeur. Mais cette version est mise en mal par un certificat de vente retrouvé en possession portant le nom de la victime. La moto a été saisie et le suspect placé en garde à vue pour les besoins de l'enquête. Autre volet de l'actualité, ils sont jeunes. Ils ont des idées, des ambitions et parfois déjà une volonté clairement affichée de s'engager dans la vie publique. Mais nourrir une ambition politique et parvenir à construire une véritable carrière dans ce domaine, ce n'est pas aisé. Le chemin peut être long et semé de défis. Formation, engagement sur le terrain, connaissance des réalités sociales, acquérir de l'expérience auprès des aînés sont autant d'éléments qui peuvent façonner le parcours d'un jeune qui rêve de responsabilité politique. Comment un jeune peut-il bâtir sa carrière politique? Dans ce dossier, jeunes ayant des ambitions politiques, acteurs politiques et un analyste politique livrent leur point de vue, leurs conseils et leurs analyses sur les chemins possibles vers une carrière politique. Ce dossier politique, le parcours d'un jeune qui rêve de responsabilité politique. Comment un jeune peut-il bâtir sa carrière politique? Dans ce dossier, jeunes ayant des ambitions politique, acteurs politiques et un analyste politique livrent leur point de vue, leurs conseils et leurs analyses sur les chemins possibles vers une carrière politique. Ce dossier politique, le parcours d'un jeune qui rêve de responsabilité politique. Comment un jeune peut-il bâtir sa carrière politique? Dans ce dossier, jeunes ayant des ambitions politiques, acteurs politiques et un analyste politique livrent leur point de vue, leurs conseils et leurs analyses sur les chemins possibles vers une carrière politique. Ce dossier politique
6: est au sein d'un parti politique. C'est ça qui est le plus important. Il faut être amoureux de son pays, avoir, n'est-ce pas, l'ambition de développer son pays. Et ce n'est qu'à travers les partis politiques qu'on peut exprimer, n'est-ce pas, son talent, tout ce qu'on sait faire. Là, on n'adhère pas à des partis politiques n'importe comment. Parce que quand tu aimes ton pays, quand tu es un patriote engagé, il y a forcément une idéologie que tu souhaites porter. Alors, les partis politiques existants dans l'arène politique, tu peux t'approprier de la ligne idéologique de chaque parti politique et tu t'engages aux côtés du parti politique pour que tu partages la même ligne idéologique.
7: Un avis que partage l'essayiste politique Mathieu Adjanou.
8: Il n'y a que ce jeune doit être conscient qu'il appartient à un pays. Donc le patriotisme, le sens d'appartenance à son pays, c'est fondamental. Et ça, les grands pays, les puissances l'ont déjà expérimenté. C'est pourquoi elles ont atteint un niveau, ces puissances-là, de développement quand même assez appréciable. Si ces États ont réussi à inculquer dans la tête de leurs citoyens, dans l'esprit des citoyens, le sens du respect du bien public, de l'amour pour la patrie, etc. La deuxième chose, c'est que ce jeune doit comprendre que on ne va pas en politique pour aller s'enrichir. On ne va pas en politique pour avoir personnellement une renommée. On ne va pas en politique pour rechercher des fonctions politiques ou des fonctions administratives. Je pourrais dire, c'est un parasite pour la nation. C'est la nation qui travaillera pour cette personne, alors que c'est le contraire. C'est le jeune qui doit travailler pour la nation.
7: Abdelaziz Abdoulaye est acteur politique et suppléant du deuxième adjoint au maire de Parakou. Pour lui, la construction d'une carrière demande du temps. Le jeune candidat à l'engagement politique doit apprendre à se former, travailler sur le terrain, ouvert aux critiques et comprendre les préoccupations de ceux qu'il ambitionne de représenter.
9: Avoir de la patience, c'est très important parce qu'une carrière politique se construit dans le temps. Il faut également développer l'écoute, l'humilité, la capacité de dialogue et le sens des responsabilités. Un jeune doit être capable d'accepter les critiques, de travailler avec les personnes qui ne pensent pas forcément la même chose que lui. Et il doit savoir défendre ses convictions avec respect. Il faut aussi être sérieux, constant et cohérent en joignant l'acte à la parole. Et aujourd'hui, avec les réseaux sociaux, la communication est très importante. Elle doit être accompagnée d'un véritable travail de terrain.
7: Il va plus loin dans son analyse et pense qu'en politique, le jeune doit développer sa capacité à donner le meilleur de lui-même et non combattre.
9: Vous savez, quand le jeune entre en politique, il s'aperçoit très vite que au sein de l'organisation où il est entré, qu'il y a des responsables plus âgés, plus expérimentés que lui. Alors moi, je pense que il ne doit pas chercher à entrer en

0: confrontation avec ses responsables. Au contraire, il doit considérer leur expérience, leur vécu comme une source d'apprentissage. Il doit montrer qu'il peut apporter de nouveau sa connaissance des préoccupations de la jeunesse, sa maîtrise aussi des outils nouveaux qui ne sont pas forcément connus par les anciens, pas des outils numériques, et sa capacité à mobiliser, surtout à travailler. Il faut donc commencer par accepter certaines responsabilités, même modestes.
1: Un jeune qui aspire à faire de la politique doit faire son expérience au sein d'une formation politique, renchérit Juste Diegui, un jeune ayant des ambitions politiques.
2: Ce serait de l'insolite, hein, ne pas appartenir à un parti politique. Ça ne sonne pas. La première des choses, surtout avec les nouvelles dispositions prises par les autorités de notre pays, en ce qui concerne la nouvelle charte des partis politiques et tout, il faut forcément adhérer.
3: Vous l'avez bien compris, on parle sport. Cette fois-ci, c'est avec Jacques Tekpé. Jacques, bonsoir.
4: Bonsoir, Kilestako.
3: Ligue 1 au Bénin, le point après la troisième journée.
4: Avec notamment les Buffles du Borgo qui se portent bien. Les Buffles qui se sont imposés ce dimanche, un but à 0 face à Jeffa, match disputé au stade Omnisport de Niki. Dans le même temps, Coton a lancé sa saison. Coton qui est allé s'imposer à Abomey sur le terrain de Dynamo d'Abomey. Victoire 3 buts à 2 ce même dimanche. Sobemap a été accroché sur le terrain de Espoir de Savalo 0-0. Sobemap qui ne gagne toujours pas cette saison. Match nul également entre Rodio et Damissa. Un but partout à Comé. On rappelle qui est samedi déjà. Et bien, Cavalier a infligé un cinglant 4-0 à l'USS Craqué que l'AS Cotonou a dominé à Yéman. 2 buts à 1. Victoire également de Bani Gansé face à L'Autopopo, 3 buts à 1, 2-1, c'est le score qui a sanctionné la rencontre entre Asvo et Aspac. Au classement, les Buffles sont leaders au terme de cette troisième journée avec 9 points sur 9. Donc pour le club phare du Septentrion, Cavalier sur le près avec 7 points. Bani Gansé ferme le podium avec 7 points également. Mais un goal à virage moins avantageux dans le bas de tableau. Il faut dire que Dragon, Espoir, FC Dynamo d'Abomey jouent les derniers rôles.
3: Et pendant ce temps, Première Ligue, City remporte le choc contre Liverpool.
4: Manchester City a frappé fort ce dimanche lors de la 6e journée de Première Ligue. Les Citizens ont surclassé Liverpool 3 buts à 0 en field longtemps équilibré. La rencontre a basculé après l'entrée en jeu de Doku dans la 56e minute intenable. Le Belge a provoqué l'expulsion de Gravenberch à la 62e minute avec une seconde fois avant de peser sur l'ouverture du score de Haaland à la 65e minute. 3 minutes plus tard, Lely a fait le break d'une superbe frappe enroulée dans la lucarne à la 68e minute. Cherki a ensuite achevé le succès mancunien après un magnifique enchaînement dans la surface pour son premier match. Depuis le verdict accablant dans l'affaire des infractions financières, Manchester City signe une 6e victoire en 6 journées et conforte sa première place avec 18 points, 3 longueurs devant Arsenal. Liverpool, 9e au classement avec 9 unités, concède sa première défaite de la saison. Une démonstration idéale pour les hommes d'Enzo Maresca avant la réception du Paris Saint-Germain en Ligue des Champions. Ce sera mercredi prochain à partir de 20h.
3: Merci à vous Jacques Degbé pour toutes ces précisions. Cette fois-ci, on parle des informations sur le continent. Direction Burkina Faso, le gouvernement interdit l'exportation des farines jusqu'à nouvel ordre. Selon une note du ministre du Commerce, la mesure concerne les farines de mil, de maïs, de sorgho ainsi que leurs dérivés. Les autorisations spéciales d'exportation sont aussi suspendues pour ces produits. Les autorités burkinabées expliquent vouloir assurer la disponibilité de ces produits sur le marché intérieur. Une mesure prise alors que la campagne agricole est marquée par une mauvaise pluviométrie dans plusieurs régions du pays. Et pendant ce temps, au Sénégal, les organisations de la société civile sur le continent alertent sur le rétrécissement de l'espace civique et les pressions exercées sur les acteurs des droits de l'homme à la veille d'une réunion de la commission Convention africaine des droits de l'homme et des peuples qui se tient à partir du lundi 12 octobre à Dakar. Un forum d'ONG a réuni plus de 200 acteurs de la société civile pour échanger sur les difficultés rencontrées par les militants des droits humains. C'est sur cette information que nous mettons un thème à cette édition du journal Parlé sur Fraternité FM. Devant ce micro pour la présentation, je suis Akilas Tako. J'ai bénéficié de la collaboration technique de Castero Aglaka. La mise en ligne est assuré par Aristide Rouissou. Merci de nous avoir suivis. On se donne rendez-vous demain dès qu'il sonnera 6h15.
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8: Bonjour à tous et bienvenue dans cette revue de presse nationale. Les logements sociaux désormais plus accessibles. C'est une information qui retient l'attention de plusieurs publications, notamment Fraternité et la Boussole. Réunis en Conseil des ministres le mercredi 7 octobre, le gouvernement béninois a décidé de revoir les modalités de commercialisation des logements sociaux et économiques. Selon les nouvelles dispositions, l'accès aux logements sociaux est élargi aux agents de l'État, quel que soit leur niveau de revenu, ainsi qu'aux ménages du secteur privé et aux personnes souhaitant acquérir un second logement. La condition exigeant de ne posséder aucun bien bâti sur le territoire national est également supprimée pour les catégories concernées. Quant aux logements économiques, ils pourront notamment faire l'objet de locations simples et de cessions à des entreprises. Ces mesures concernent les logements disponibles et prêts à être habités. À travers cette réforme, l'exécutif entend assouplir les conditions d'accès à l'habitat et faciliter la commercialisation des logements déjà construits. Reste désormais à connaître les modalités pratiques de mise en œuvre de ces nouvelles dispositions. Dans un autre registre, l'attention se porte sur les finances publiques. La Nation, l'Informateur et le Potentiel sont des titres à consulter pour suivre les débats économiques et budgétaires. Le Conseil des ministres a en effet autorisé la transmission à l'Assemblée nationale du projet de loi finances pour la gestion 2027. Le document s'équilibre en ressources et en charges à 4757,029 milliards de francs CFA contre 4148,357 milliards pour la loi de finances rectificative de 2026, soit une hausse de 14,7%. Le gouvernement table sur une croissance économique de 75% avec un déficit budgétaire maintenu à 2,8% du produit intérieur brut et une inflation projetée à 2%. Et pour atteindre ces objectifs, 5 secteurs stratégiques sont mis en avant. L'agriculture, l'industrie, le tourisme et la culture, l'innovation technologique ainsi que le développement du capital humain. L'accent est également mis sur les dépenses à caractère social qui devraient atteindre 1597,533 milliards de francs CFA en 2027 contre 1285,37 milliards en 2026. La protection sociale, l'éducation et la santé figurent parmi les secteurs concernés. Ce projet de budget doit encore être examiné par les députés avant son adoption définitive. Par ailleurs, la vie institutionnelle s'apprête à connaître une nouvelle étape. La prochaine session ordinaire du Sénat est annoncée pour la fin du mois d'octobre selon les informations rapportées dans la presse. Cette rentrée parlementaire intervient après l'installation officielle des sénateurs le 30 juillet dernier. Elle doit permettre à la nouvelle institution d'engager ses travaux conformément aux dispositions constitutionnelles et son règlement intérieur. L'Assemblée nationale doit de son côté ouvrir sa session ordinaire le 22 octobre prochain au Palais des gouverneurs à Porto Novo. Et pour cette première entrée parlementaire du Sénat, plusieurs personnalités sont attendues. Les dossiers inscrits à l'ordre du jour et les orientations données par le président président de l'institution, devrait retenir l'attention. Cette étape est particulièrement suivie puisqu'elle marque le début effectif des travaux ordinaires du Sénat. Passons maintenant aux enjeux environnementaux et à l'avenir des villes africaines. La nouvelle tribune et le potentiel s'intéressent à l'ouverture ce jeudi 8 octobre de la 4e édition du Forum international du cadre de vie au Sofitel de Cotonou. Pendant 3 jours, responsables publics, experts, investisseurs et acteurs du développement réfléchissent aux moyens d'accélérer la transformation durable des villes africaines. Le ministre du cadre de vie et des transports chargé du développement durable, Georges Allais, y défend le principe de la sobriété carbone. L'objectif est de repenser l'urbanisation, les constructions, les transports et l'aménagement du territoire afin de réduire les émissions et de mieux répondre aux défis climatiques. Le ministre souligne notamment le paradoxe d'un continent qui contribue relativement peu aux émissions mondiales, mais demeure fortement exposé aux effets des changements climatiques. Les échanges du forum doivent ainsi permettre d'identifier des solutions adaptées aux réalités africaines pour concilier développement économique, qualité du cadre de vie et préservation de l'environnement. Et pour terminer cette revue de presse nationale, direction Parakou, où l'actualité est endeuillée. 2 écoliers de 10 ans ont perdu la vie par noyade dans la soirée du jeudi 8 octobre au quartier Gounin, dans le premier arrondissement de la ville. Les 2 enfants, élèves de l'école primaire publique de Gounin, rentraient chez eux après les cours lorsqu'un drame s'est produit. Selon les témoignages recueillis sur place par fraternitefm.bj, l'un des enfants serait tombé dans un trou rempli d'eau stagnante. En tentant de lui porter secours, son camarade aurait également été victime de la noyade. Alertés, les éléments du commissariat du premier arrondissement se sont rendus sur les lieux pour les contestations d'usage. Les corps ont ensuite été remis aux familles pour les dispositions funéraires. Ce drame rappelle une nouvelle fois les dangers que représentent les excavations remplies d'eau, particulièrement en cette période pluvieuse. Il interpelle également sur la nécessité de sécuriser ces endroits et de renforcer la vigilance autour des déplacements des enfants. C'est la fin de cette revue de presse nationale. Merci de nous avoir suivis. C'est bon.
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0: fraternité de Parakou. On m'appelle le prophète Olanian Justin, le prophète de Dieu envoyé sur terre pour la restauration de l'adoration de Dieu. Nous sommes au numéro 00229 01 97 37 76 14 00229 01 95 18 14 05. Soyez bénis.
1: Amen.
0: Auditeurs et auditrices, le thème que nous sommes en train de développer est intitulé « La résurrection de l'homme dans le royaume de Dieu ». Les versets qui le soutiennent sont tirés du livre de Jean 11, versets 25 à 26, que je demande à mon frère de me les lire.
2: Jean 11, versets 25 à 26. Jésus lui dit « Je suis la résurrection et la vie. Celui qui croit en moi vivra, quand même il sera mort. » Et quiconque vit et croit en moi ne mourra jamais. Crois-tu cela? Amen.
3: Amen.
0: Nous allons prier. Père, dans le nom de Jésus-Christ.
1: Amen.
0: Éternel, grand Dieu, grand roi.
1: Papa.
0: Le Dieu des dieux.
1: Alléluia.
0: Le Seigneur des seigneurs.
1: Alléluia.
0: Créateur du ciel et de la terre.
1: Alléluia.
0: De l'univers visible et invisible.
1: Alléluia.
0: Dieu d'Abraham.
1: Alléluia.
0: Dieu d'Isaac.
1: Alléluia.
0: Dieu d'Israël.
1: Alléluia.
0: Jésus-Christ, le Dieu du prophète Olanian Justin.
1: Alléluia.
0: Le Dieu qui a existé de lui-même.
1: Alléluia.
0: L'incomparable.
1: Alléluia.
0: L'inégalable.
1: Alléluia.
0: Le Dieu souverain.
1: Alléluia.
0: Qui s'impose facilement à toute la création.
1: Alléluia.
0: Seigneur, je te dis merci.
1: Merci, Seigneur.
0: De ce que la grâce m'a été encore accordée en ce jour de l'Esprit de l'Éternel, 30e étanime, Arès 22, pour annoncer ta parole à toute la création au nom de Jésus-Christ.
1: Amen.
0: Car cela ne dépend pas de celui qui court ni de celui qui veut, mais cela dépend simplement de toi qui fais miséricorde.
1: Amen.
0: Tu fais grâce à qui tu veux.
1: Amen.
0: Tu endurcis aussi le cœur à qui tu veux.
1: Amen.
0: Pourquoi, Seigneur, en vertu de l'autorité que tu m'as donnée, j'ai détruit tout autel établi sur ce jour et qui ne te glorifie pas au nom de Jésus-Christ.
1: Amen.
0: Tout autel érigé avec des ossements humains ou renouvelé à la régulière avec du sang humain, Seigneur, soit renversé au nom de Jésus-Christ.
1: Amen.
0: Toute déclaration prophétique déjà observée sur ces autels à l'encontre des innocents, déclaration de mort subite, de maladie incurable et d'échec répété, que cette déclaration soit de nul et de nul effet selon Ésaïe 7, verset 7, au nom de Jésus-Christ.
1: Amen.
0: En lieu et place, Seigneur, je rétablis ton autel.
1: Amen.
0: J'invoque ton trône à descendre.
1: Amen.
0: Je t'invoque à descendre dans ton trône au nom de Jésus-Christ.
1: Amen.
0: J'invoque les entités qui t'entourent dans les cieux de descendre.
1: Amen.
0: Les quatre divins.
1: Amen.
0: Les 12 légions d'anges.
1: Amen.
0: Les 7 esprits de Dieu.
1: Amen.
0: Les 24 vieillards.
1: Amen.
0: Les myriades et les myriades d'anges.
1: Amen.
0: Les milliers et des milliers.
3: Amen.
0: Descendez et campez-vous autour de Jésus-Christ au nom de Jésus-Christ.
1: Amen.
0: Et sur cet autel, je déclare qu'il est Dieu, Fils de Dieu.
1: Amen.
0: Merci, Seigneur.
1: Merci.
0: Au nom de Jésus, nous avons prié.
1: Amen.
0: Amen. Chers auditeurs et auditrices, avant d'aller sur le sujet de ce jour, nous allons vous passer en revue toutes les chaînes de radio sur lesquelles nous passons ce message chaque semaine, histoire de vous permettre d'avertir aussi vos parents qui seront dans ces localités, de profiter de Dieu comme vous êtes en train de le faire. Nous allons vous énumérer les différentes chaînes de radio sur lesquelles nous passons ce message chaque semaine. Et à votre tour maintenant, d'avertir vos parents qui seront dans ces localités, de profiter de la manne comme vous. 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
1: Amen.
0: Donc soyez-en bénis.
1: Amen.
0: Comme nous venons de vous le dire, vous pouvez informer vos parents qui seront dans ces localités de bénéficier aussi de cette manne dont vous bénéficiez depuis des années au nom de Jésus-Christ.
1: Amen.
0: Maintenant, nous irons sur ce que nous voulons faire aujourd'hui. Beaucoup de questions nous ont été posées. Beaucoup de questions nous ont été posées, surtout par rapport au sabbat et par rapport à notre calendrier, au calendrier que Dieu nous a donné. Beaucoup de questions nous ont été posées. Et je crois qu'aujourd'hui, je serai direct, surtout avec les pasteurs, parce que ce que nous constatons, les pasteurs ne veulent pas la vérité. Mais quelle que soit la durée du mensonge, quel que soit l'âge du mensonge, lorsque la vérité va apparaître, le mensonge disparaîtra.
1: Amen.
0: Quelles que soient ses ruses, quels que soient ses moyens, quel que soit tout ce dont il va se donner pour se maintenir dans sa position, à l'apparition de la vérité, le mensonge disparaîtra.
1: Amen.
0: Alléluia.
1: Amen.
0: Beaucoup nous ont appelés et nous ont posé la question de savoir pourquoi nous tenons toujours à notre calendrier et que les pasteurs aujourd'hui fustigent, balaient du revers de la main tout ce que nous sommes en train de dire. Je dois vous expliquer quoi? Le temps est une continuité indéfinie, un milieu dans lequel se retrouve tout ce qui existe dans ce monde.
1: Amen.
0: Le temps n'est jamais négligeable.
1: Amen.
0: Dieu n'a jamais négligé le temps.
1: Amen.
0: Si toi, pasteur, tu décides de négliger le temps, mais tu dois savoir que le Créateur, Dieu des armées, l'Éternel, Dieu des armées, il est le temps lui-même.
1: Amen.
0: Quand on dit éternel, c'est quelque chose qui ne finit pas. Et le temps ne finit pas. Autrement dit, quand on parle de éternel Dieu des armées, on est en train de parler de la personne de Dieu lui-même. Et Dieu n'aime jamais qu'on modifie le temps. C'est pourquoi le temps ne finira jamais. Le
1: Amen.
0: monde peut finir à tout moment, mais le temps ne finira jamais. Si toi, en tant que pasteur, tu fustiges, tu balayes du revers de la main, tu négliges le temps que Dieu nous a donné pour notre bonheur et t'accrocher au faux temps. Parce que forcément, lorsque vous prenez aussi dimanche, vous êtes en train d'utiliser un temps. Et aujourd'hui, je dois vous poser beaucoup de questions. Vous qui nous posez des questions, c'est normal. Nous répondons à vos questions. Mais toi aussi, pasteur, qui ne veux pas laisser les brebis aller à la rencontre de la vérité, aujourd'hui, je vais te poser beaucoup de questions. Alléluia.
1: Amen.
0: Dieu n'a jamais négligé le temps et il ne négligera jamais le temps. À l'entame, il nous a fait savoir le temps. Il nous a montré comment nous devons compter le temps. À l'entame, il ne nous a jamais négligé. Il n'a jamais même négligé, abandonné aucune créature. Il a montré le temps à toute la création. La terre connaît le temps de Dieu. Les cieux connaissent le temps de Dieu. Les eaux connaissent le temps de Dieu. Les poissons dans les eaux connaissent le temps de Dieu. Les oiseaux qui volent dans le ciel connaissent le temps de Dieu. Alléluia.
1: Amen.
0: Les arbres qui doivent donner des fruits connaissent le temps de Dieu. C'est pourquoi les arbres donnent leurs fruits en leur temps. Cet arbre qui a refusé de donner des figues à Jésus a été séché. Si les arbres ne connaissent pas leur temps, ils ne pourront jamais donner des fruits en leur saison. Autrement dit, l'arbre debout connaît le temps de qui? Le temps de l'ennemi ou bien le temps de Dieu lui-même. Alléluia.
1: Amen.
0: Amen. On va voir si Dieu a caché le temps aux humains au moment où il les a créés, ou bien le temps a été révélé avant que les humains ne soient même créés.
1: Amen.
0: Vas-y.
1: Genèse 1 à partir de verset 14. Dieu dit qu'il y ait des luminaires dans l'étendue du ciel pour séparer le jour d'avec la nuit. Que ce soit des signes pour marquer les époques, les jours et les années. Et qu'il serve de luminaires dans l'étendue du ciel pour éclairer la terre. Et cela fut ainsi. Dieu fit les deux grands luminaires, le plus grand luminaire pour présider au jour et le plus petit luminaire pour présider à la nuit. Il fit aussi les étoiles. Dieu les plaça dans l'étendue du ciel pour éclairer la terre, pour présider au jour et à la nuit, et pour séparer la lumière d'avec les ténèbres. Dieu vit que cela était bon. Ainsi, le soir et le matin, ce fut le quatrième jour. Amen.
0: Alléluia.
1: Amen. Amen.
0: Le quatrième jour déjà, les luminaires ont été créées par l'Éternel Dieu des armées.
1: Amen.
0: Et quel est leur rôle? Le rôle de ces luminaires, c'est d'éclairer premièrement la terre et de nous servir à compter le temps comme Dieu.
1: Amen.
0: Il a placé le plus grand luminaire pour présider au jour, qui n'est rien d'autre que le soleil. Le plus petit luminaire pour présider à la nuit avec les étoiles, qui n'est rien d'autre que la lune. Autrement dit, Dieu a placé ces luminaires dans le ciel, premièrement pour nous éclairer. Et jusqu'à l'heure où nous sommes toujours éclairés pendant la nuit par la lune et les étoiles.
1: Amen.
0: Alléluia.
1: Amen.
0: Pendant le jour, le soleil nous éclaire. Ça veut dire que dans leur premier rôle, nous sommes toujours éclairés par ces luminaires. Dans leur second rôle, toi, pasteur, qui es éclairé par le soleil, le jour, tu ne peux pas me dire que pendant le jour, tu n'es pas éclairé par le soleil. Toi, pasteur, c'est à toi que je m'adresse aujourd'hui. Alléluia.
1: Amen.
0: Amen. Toi, pasteur, tu ne peux pas me dire que tu n'es pas éclairé par la lune et les étoiles pendant la nuit. Ça veut dire que dans un premier temps, le rôle que jouent ces luminaires sont effectifs dans ta vie. Maintenant, leur second rôle, c'est de faire quoi? C'est de nous amener à compter le temps, à savoir les années, à savoir les jours et à savoir les époques. Relisez-moi encore ce point-là. Tu ne peux pas accepter leur premier rôle. Tu ne peux pas accepter leur premier rôle et nier le second rôle. Parce que les luminaires jouent deux rôles. Alléluia. Le
1: Amen.
0: premier rôle, c'est de nous éclairer. Le second rôle, c'est de nous amener à compter le temps.
1: Amen.
0: Alléluia.
1: Amen.
0: Reprends-moi la partie.
1: Genèse 1 à partir de verset 14. Dieu dit qu'il y ait des luminaires dans l'étendue du ciel pour séparer le jour d'avec la
0: Pour
1: nuit.
0: séparer le jour d'avec la nuit.
1: Que
0: Vas-y.
1: ce soit des signes pour marquer les époques, les jours et les années. Et qu'il y ait des luminaires dans l'étendue du ciel pour éclairer la terre.
0: Alléluia.
1: Amen.
0: Que ce soit des signes pour marquer les jours, les époques et les années. D'ailleurs, même c'est le premier rôle. Alléluia. Ces
1: Amen.
0: luminaires doivent nous aider à marquer les jours, à marquer les époques, à marquer les années. Autrement dit, lorsque tu n'acceptes pas ce rôle des luminaires dans ta vie, tu n'es même pas éclairé. Alléluia.
1: Amen.
0: Donc, c'est ce que Dieu lui-même a dit. Autrement dit, Dieu n'a pas caché le temps parce que compter les jours, compter les semaines, compter les mois et compter les années, compter les époques ici nous amène à identifier le temps de Dieu. Alléluia.
1: Amen.
0: Dieu ne nous a pas caché de son temps, il nous a amené à identifier son temps, à l'identifier lui-même dans son temps.
1: Amen.
0: Alléluia.
1: Amen.
0: Et jusqu'alors, les luminaires sont toujours dans le ciel. Vas-y.
1: Psaume 54, verset 19. Il a fait la lune pour marquer les temps. Le soleil, c'est quand il doit se coucher.
0: Alléluia.
1: Amen.
0: Il a fait la lune pour marquer le temps. Le soleil sait quand il doit se coucher.
1: Amen.
0: Aujourd'hui, pasteur, je vais te dire là où il y a ton ignorance. Parce qu'à l'heure d'aujourd'hui, tu ne sais pas si le temps de Dieu a été changé depuis. Le temps de Dieu a été changé. Et Dieu nous avait déjà donné cet avertissement au travers le prophète Daniel. Et c'est cet avertissement qui, aujourd'hui, est resté totalement incompris par les humains. C'est pourquoi, à l'heure d'aujourd'hui, tout s'adonne au calendrier solaire monté par le pape Grégoire XVI. La catastrophe d'aujourd'hui, qui aujourd'hui nous enlève la connaissance du temps de Dieu, nous a été révélé, nous a été donné en avertissement depuis des milliers d'années. Et c'est parce que l'homme n'a pas su comprendre ce que Dieu lui avait donné comme avertissement. Alléluia.
1: Amen.
0: Dieu nous avait donné bel et bien l'avertissement au travers le prophète Daniel, que le moment viendra où l'ennemi va cesser le temps. L'ennemi va annuler le temps. L'ennemi va chercher à stopper le temps de Dieu pendant un temps des temps et la moitié d'un temps. Et en ce temps, l'ignorance va saisir l'humanité entière. Et nous sommes en ce temps d'obscurité, en ce temps d'ignorance. Alléluia.
1: Amen.
0: Donc, si l'avertissement a été donné, c'est pour que l'enfant de Dieu se prenne, ne tombe pas dans le gouffre. C'est pour que l'enfant de Dieu soit vigilant et ne tombe pas comme les païens. Alléluia. On
1: Amen.
0: va voir comment Dieu a donné l'avertissement. Vas-y.
1: Daniel 7, à partir de verset 25. Il prononcera des paroles contre le travail.
0: Le très haut ici, c'est Dieu. Tout le monde sait
1: Amen.
0: que le très haut, c'est Dieu. Et qui prononce des paroles contre le très haut, c'est l'ennemi, c'est le diable qui
1: Amen.
0: est toujours opposé à Dieu. Autrement dit, on est en train de nous donner sa position. Le diable qui a décidé, même dans le livre de Ésaïe 14, il a décidé de devenir le très haut. Alléluia. Au
1: Amen.
0: moment où il était Lucifer, il a décidé de devenir le très haut. C'est pourquoi Dieu l'a chuté. Dieu l'a projeté dans la fosse. Alléluia.
1: Amen.
0: Et ici, on dit, il prononce des paroles contre le très haut. Vas-y.
1: Prononcera des paroles contre le très haut.
0: Oui.
1: Il opprimera les saints du très haut.
0: Il opprimera les seins du Très-Haut. Qu'est-ce qui va lui donner la force? Qu'est-ce qui constituera sa force désormais? Alléluia, jusqu'à
1: Amen.
0: aller opprimer les seins du Très-Haut. Parce que les seins du Très-Haut représentent le peuple de Dieu.
1: Amen.
0: Alléluia.
1: Amen.
0: Dieu va-t-il lui donner son peuple en partage ou en quoi? Je ne sais pas. Est-ce que c'est Dieu lui-même qui va livrer son peuple ou bien l'ennemi va se donner un pouvoir qui va lui permettre d'opprimer les saints du Très-Haut. Parce que lorsque les saints du Très-Haut seront opprimés, forcément, le Très-Haut ne va plus avoir de peuple. Alléluia.
1: Amen.
0: Il opprimera les saints du Très-Haut. Alléluia.
1: Amen.
0: Vas-y.
1: Et il espérera changer les temps et la loi.
0: Il espérera changer les temps et la loi. Autrement dit, le changement des temps et de la loi va occasionner cette oppression du peuple très saint. Autrement dit, celui qui ne va pas comprendre que l'ennemi a changé le temps et la loi. Et c'est quelle loi? La loi d'adoration qui devrait amener le peuple de Dieu à aller adorer Dieu les jours de sabbat, selon le
1: Amen.
0: livre de Ésaïe 66, à partir du verset 22 à 24, où
1: Amen.
0: Dieu convoque son peuple à venir lui donner gloire et adoration les jours de sabbat.
1: Amen.
0: Cette loi d'adoration sera changée pour désormais donner place à dimanche. Alléluia. Lis-moi
1: Amen.
0: ça.
1: Ésaïe 66 à partir du verset 23. À chaque nouvelle lune et à chaque sabbat, toute chair viendra se prosterner devant moi, dit l'Éternel.
0: C'est ce que Dieu a dit. À chaque nouvelle lune et à chaque sabbat, toute chair viendra se prosterner devant moi, dit l'Éternel. Toute chair, le peuple de Dieu en général, viendra se prosterner devant l'Éternel, Dieu des armées. C'est ce que Dieu a réclamé les jours de sabbat.
1: Amen.
0: Alléluia. Et
1: Amen.
0: celui qui ne veut pas respecter, celui qui ne veut pas rester dans ce principe que Dieu lui-même est en train de prescrire ici, à la sortie, sera vu comment? Vas-y.
1: Quand on sortira, on verra les cadavres des hommes qui se sont rebellés contre moi. Car leur vin ne mourra point et leur feu ne s'éteindra point. Et ils seront pour toute chair un objet d'horreur. Amen.
0: Dans le livre de Ézéchiel 46, la même chose a été répétée.
1: Amen.
0: Parce que le prince est convoqué les jours de sabbat,
1: Amen.
0: lui et son sacrifice. Alléluia. Et
1: Amen.
0: il doit se prosterner sur le seuil du chemin de la vestibule pour donner son sacrifice au sacrificateur.
1: Amen.
0: C'est la loi d'adoration que Dieu a établie depuis le commencement de la création. Alléluia.
1: Amen.
0: Vas-y.
1: Ézéchiel 46, à partir du verset 1er. Ainsi parle le Seigneur l'Éternel. La porte du pavé intérieur du côté de l'Orient restera fermée les 6 jours ouvriers. Mais elle sera ouverte le jour du sabbat. Elle sera aussi ouverte le jour de la nouvelle lune.
0: Alléluia. La
1: Amen.
0: porte du parvis intérieur du côté de Septentrion restera fermée les 6 jours ouvriers. mais elle sera ouverte le jour du sabbat. Pourquoi? Elle sera ouverte le jour du sabbat à cause de qui? Alléluia.
1: Amen.
0: Parce que le jour du sabbat, il y a une convocation. Dieu convoque son peuple à venir lui donner gloire et adoration.
1: Amen.
0: Alléluia. C'est
1: Amen.
0: pourquoi cette porte sera ouverte le jour du sabbat, le jour de la nouvelle lune. Parce que la nouvelle lune, c'est encore une phase de sabbat où on ne voit pas la lune.
1: Amen.
0: Alléluia.
1: Amen.
0: La phase de la lune où t'offices, la lune rentre dans le noir. C'est ça qu'on appelle la nouvelle lune. Alléluia.
1: Amen.
0: Vas-y.
1: Le prince entrera par le chemin du vestibule de la porte extérieure et se tiendra près des poteaux de la porte.
0: Le prince entrera par le chemin de vestibule. Le prince ici, c'est l'enfant de Dieu. C'est celui qui adore Dieu.
1: Amen.
0: Il entrera par le chemin de vestibule, de la porte de l'intérieur. Vas-y.
1: De la porte extérieure et se tiendra près des poteaux de la porte.
0: Oui.
1: Les sacrificateurs offriront son holocauste et ses sacrifices d'action de grâce. Il se prosternera sur le seuil de la porte.
0: Il se prosternera. Les sacrificateurs offriront son holocauste. Son holocauste, l'holocauste que nous portons à Dieu aujourd'hui, c'est l'adoration.
1: Amen.
0: Parce qu'aujourd'hui, nous sommes sacrificateurs du Dieu vivant, selon le livre de Apocalypse 5, à partir du verset 10 à 12. Alléluia. Dieu a
1: Amen.
0: fait d'eux un royaume et des sacrificateurs pour notre Dieu. Et ils régneront sur la terre.
1: Amen.
0: Autrefois, au temps de la loi, c'était les Lévites qui étaient chargés comme étant sacrificateurs. Mais à l'heure d'aujourd'hui, Dieu, de par l'alliance Jésus-Christ, a fait de nous un peuple qui est sacrificateur pour notre Dieu.
1: Amen.
0: Alléluia.
1: Amen.
0: Autrement dit, chacun de nous portera son adoration devant le trône de Dieu.
1: Amen.
0: Amen.
1: Amen.
0: Lis-moi ça d'abord.
1: Apocalypse 5, à partir du verset 10. Tu as fait de un royaume et des sacrificateurs pour notre Dieu, et ils régneront sur la terre.
0: Voilà. Ils régneront sur la terre. Ça veut dire qu'aujourd'hui, ce n'est plus les Lévites qui vont porter nos sacrifices, mais en Jésus-Christ, nous sommes devenus sacrificateurs et nous-mêmes, nous portons notre adoration devant le trône de Dieu.
1: Amen.
0: Et c'est ce que Dieu demande, ce qu'il réclame aujourd'hui. Vas-y.
1: Les sacrificateurs offriront son holocauste et ses sacrifices d'action de grâce. Il se prosternera sur le seuil de la porte, puis il sortira. Et la porte ne sera pas fermée avant le soir.
0: Et la porte ne sera pas fermée avant le soir.
1: Le peuple du pays se prosternera devant l'Éternel à l'entrée de cette porte, au jour du sabbat et aux nouvelles lunes.
0: Alléluia.
1: Amen.
0: Donc, Dieu est en train de nous montrer clairement que le temps qu'il a établi pour notre bonheur à l'heure d'aujourd'hui a été changé. Alléluia.
1: Amen.
0: Parce que l'ennemi a prononcé des paroles contre le Très-Haut. Il a opprimé les saints du Très-Haut. Et il a changé le temps de Dieu en sa faveur. C'est pourquoi aujourd'hui, on ne parle plus du sabbat. Aujourd'hui, nous parlons de dimanche. Dimanche vient de qui? Parce que ça, c'est la grande question que nous allons nous poser aujourd'hui. Moi, je n'ai jamais lu dimanche dans la Bible. Et il me permet, et il me plaît du moins, de poser cette question à tous les pasteurs aujourd'hui, à tous les bishops, à tous les prophètes qui utilisent quand même le dimanche pour jour d'adoration. Moi, je voudrais savoir si véritablement dimanche a été calculé dans le plan de Dieu pour qu'il soit jour d'adoration pour nous. Parce que quand on dit dimanche, c'est le Dieu soleil. L'anglais dit Sunday. Sun égale soleil, day égale jour. C'est pourquoi chaque jour ne va jamais se suffire dans votre vie. Alléluia.
1: Amen.
0: Nous sommes dans un système. Le monde nous a imposé un système diamétralement opposé à celui de Dieu. C'est pourquoi le bonheur que Dieu a prévu pour nous dans son système calendaire, ce bonheur aujourd'hui a disparu et a laissé place à l'amertume. Parce que lui-même, dans le livre de Jean 14, verset 27, nous dit, je vous laisse la paix. Lis-moi ça là rapidement. Je vous laisse la paix, je vous donne ma paix. Le verset premier même dit, n'ayez pas le cœur troublé. Vas-y.
1: Amen. Jean 14, verset 1er.
0: Oui.
1: Que votre cœur ne se trouble point, croyez en Dieu et croyez en
0: Que
1: moi.
0: votre cœur ne se trouble point. Croyez en Dieu et croyez en moi. Alléluia.
1: Amen.
0: Croyez en Dieu et croyez en moi. En quel Dieu? À partir du verset 6, ce Dieu sera révélé.
1: Amen.
0: Alléluia.
1: Amen.
0: Toujours le livre de Jean 14, ce Dieu sera révélé. On dit, croyez en Dieu et croyez en moi.
1: Amen.
0: Alléluia. On
1: Amen.
0: va révéler ce Dieu qui parle et descendre dans le verset 27. Vas-y.
1: Verset 6. Jésus lui dit, je suis le chemin, la vérité et la vie. Nul ne vient au Père que par moi.
0: Continue toujours.
1: Nul ne vient au Père que par moi.
0: Oui.
1: Si vous me connaissez, vous connaîtrez aussi mon Père. Et dès maintenant, vous le connaissez et vous l'avez vu.
0: Continue toujours.
1: Philippe lui dit, Seigneur, montre-nous le Père et cela nous suffit.
0: Seigneur, montre-nous le Père et cela nous suffit.
1: Jésus lui dit, il y a si longtemps que je suis avec vous et tu ne m'as pas connu, Philippe. Celui qui m'a vu a vu le Père.
0: Celui qui m'a vu a vu le Père. Autrement dit, Jésus qui parle, il est Dieu.
1: Amen.
0: Le Fils de Dieu.
1: Amen.
0: Alléluia.
1: Amen.
0: Il se révèle ici en tant que Dieu.
1: Amen.
0: Il est en train de donner son identité ici en tant que Dieu.
1: Amen.
0: Alléluia.
1: Amen.
0: Oui, vas-y.
1: Comment dis-tu, montre-nous le Père? Ne crois-tu pas que je suis dans le Père et que le Père est en moi? Les paroles que je vous dis, je ne le dis pas de moi-même. Et le Père qui demeure en moi, c'est lui qui fait les œuvres.
0: Le Père qui demeure en moi, c'est lui qui fait les œuvres.
1: Amen.
0: Le Père qui demeure en moi, c'est lui qui enseigne son calendrier, c'est lui qui enseigne son temps.
1: Amen.
0: Le Père qui demeure en moi, c'est lui qui fait tout.
1: Amen.
0: Alléluia.
1: Amen.
0: Ça veut dire qu'il est dans le Père est en lui. Il s'est révélé en tant que Dieu.
1: Amen.
0: Alléluia.
1: Amen.
0: Il ne nous a pas montré deux temps. Il nous a montré un seul temps. Alléluia.
1: Amen.
0: Oui, vas-y.
1: Verset 27.
0: Oui.
1: Je vous laisse la paix.
0: Je vous laisse la paix.
1: Je vous donne ma paix.
0: Oui.
1: Je ne vous donne pas comme le monde donne. Que votre cœur ne se trouble point et ne s'alarme point.
0: Que Amen. Votre cœur ne se trouble point et ne s'alarme point.
2: Amen.
0: Nous allons avoir la paix où? Dans le système monté par l'ennemi ou bien dans le système monté par notre Dieu. La paix ici est laissée dans le système monté par notre Dieu.
1: Amen.
2: Amen.
0: Alléluia.
1: Amen.
0: Le système de Nissan à Adar, de l'esprit de crainte à l'esprit de l'éternel.
1: Amen.
0: C'est ce système que Dieu nous a donné et c'est ce que nous lisons dans la Bible.
1: Amen.
0: Alléluia.
1: Amen.
0: Dans ce système, les jours vont se suffire pour leur peine.
1: Amen.
0: C'est pourquoi dans le livre de Matthieu 6, il va nous interdire de ne pas pleurer comme les païens. Que mangerons-nous? Que boirons-nous? Alléluia.
1: Amen.
0: C'est les païens qui demandent ces choses. Vas-y.
1: Matthieu 6, à partir du verset 31. Ne vous inquiétez donc point et ne dites pas, que mangerons-nous? Que boirons-nous? De quoi serons-nous vêtus? Car toutes ces choses, ce sont les païens qui les recherchent.
0: Pourquoi aujourd'hui les païens pleurent de cette manière? C'est parce qu'ils sont dans un système diamétralement opposé à celui de Dieu. Ils sont dans le système de janvier à décembre. C'est pourquoi souvent, quand je viens, quand je vous parle de ce système, je vous dis, je mets tout au tapis, je mets tout au clair. Parce que ce n'est pas des mois. En réalité, c'est des cornes, c'est des puissances, c'est des autorités spirituelles que la Rome a établies, ne serait-ce que pour dominer ce monde. Aucun mois ne s'appelle janvier, aucun mois ne s'appelle février, aucun mois ne s'appelle mars jusqu'en décembre. C'est des faux mois qui ne sont jamais témoignés par la lune, parce que par définition, un mois, c'est le temps compris entre deux lunaisons.
2: Amen.
0: Avant qu'on ne parle de la présence d'un mois, il faut que la lune nous donne le témoignage vivant.
1: Amen. Amen.
0: Il faut que la lune apparaisse pour annoncer le début de chaque mois divin.
1: Amen.
0: La lune n'annonce jamais le 1er janvier, le 1er février, le 1er mars, 1er avril, jusqu'au 1er décembre. La lune n'annonce jamais ses témoins. La lune n'annonce jamais ses mois. Donc, en réalité, ce n'est pas des mois. La Bible les appelle les cornes. Selon l'Apocalypse 13, Dieu les appelle des cornes. C'est des puissances et des autorités sataniques préparées, montées de toutes pièces, ne serait-ce que pour détruire la vie humaine. C'est pourquoi Daniel nous a donné l'avertissement depuis ce temps, depuis les temps anciens. Il espérera changer le temps et la loi. Et les saints seront livrés entre ses mains pendant un temps, des temps et la moitié d'un temps. Alléluia.
1: Amen.
0: Ce qui me réjouit, c'est quoi? La livraison ici ne sera pas éternelle. Le changement du temps de Dieu ne sera pas éternel. Le moment viendra où Dieu va encore susciter, révéler son temps à son peuple pour leur rachat, pour les ramener encore à son adoration.
1: Amen.
0: C'est pourquoi nous sommes, lis-moi ça un peu là.
1: Matthieu 24, verset 15.
0: Oui, vas-y.
1: C'est pourquoi lorsque vous verrez l'abomination de la désolation dont a parlé le prophète Daniel, établi en lieu saint, que celui qui lit fasse attention.
0: Que celui qui lit fasse attention. Mais aujourd'hui, personne ne fait attention. Lorsque vous verrez l'abomination de la désolation dont a parlé le prophète Daniel, le prophète Daniel nous a parlé de quoi? Du changement de temps de Dieu. lorsque vous verrez l'abomination de la désolation dont a parlé le prophète Daniel, établi en lieu saint. Le lieu saint, c'est la résidence de Dieu, établi en lieu saint, là où ça ne devait pas apparaître. Alléluia.
1: Amen.
0: Là où la souillure ne devrait pas apparaître. Lorsque vous allez voir la désolation, lorsque vous allez voir dimanche venir dans l'église, que celui qui lit fasse attention. Alléluia.
1: Amen.
0: Mais pasteur, tu n'as pas fait attention. Prophète, tu n'as pas fait attention. Bishop, tu n'as pas fait attention. Parce que tu as accepté à bras ouverts tout ce que la Rome nous a imposé. Tout ce que la Rome nous a imposé. Toutes les exactions de la Rome aujourd'hui ont été acceptées par la quasi-totalité des églises. Et c'est dangereux. C'est pourquoi l'adoration de dimanche est une occasion de mort, une occasion de chute, de destruction pour l'Église. Alléluia.
1: Amen.
0: Lorsque vous verrez l'abomination de la désolation dont a parlé le prophète Daniel, établi en lieu saint, que celui qui lit fasse attention. Alléluia.
1: Amen.
0: C'est pourquoi aujourd'hui, nous avons beaucoup de pleurs dans les églises, nous avons beaucoup de gémissements dans les églises, parce que les jours ne se suffisent plus. Que mangerons-nous? Vas-y.
1: Ne vous inquiétez donc point et ne dites pas que mangerons-nous, que boirons-nous, de quoi serons-nous vêtus, car toutes ces choses, ce sont les païens qui les recherchent. Votre Père céleste, que vous en avez besoin,
0: Votre Père céleste
1: c'est
0: sait.
1: que vous en avez besoin. Cherchez premièrement le royaume et la justice de Dieu, et toutes ces choses vous seront données par-dessus.
0: Cherchez premièrement le royaume et la justice de Dieu. C'est là où nous allons discuter un peu.
1: Amen.
0: C'est là où nous allons discuter un peu. On dit chercher premièrement. Relisez-moi la partie là.
1: Matthieu 6, à partir du verset 33. Cherchez premièrement le royaume et la justice de Dieu. Et toutes ces choses vous seront données par-dessus. Ne vous inquiétez donc pas du lendemain, car le lendemain aura soin de lui-même. À chaque jour suffit sa peine.
0: Amen.
1: Amen.
0: Cherchez premièrement le royaume et la justice de Dieu. Le royaume, c'est quoi? Le royaume est où? Le royaume, c'est qui? Alléluia.
1: Amen.
0: On dit chercher premièrement. Parce que quand nous venons à l'église, c'est pour que nous ayons le bonheur. Alléluia.
1: Amen.
0: Personne ne vient à l'église pour se maudire. Quand nous venons à l'église, c'est pour prier Dieu, pour que Dieu nous donne le bonheur, pour que Dieu nous certifie notre avenir.
1: Amen.
0: Alléluia. Mais
1: Amen.
0: ici, pour que le bonheur soit effectif, Dieu est en train de nous donner des circonstances et des prescriptions. On dit, cherchez premièrement le royaume et la justice de Dieu. Le royaume est où? Le royaume est où? Parce que cette discussion avait engendré beaucoup de choses entre Jésus et la femme samaritaine. Parce que la dame lui a dit, vous vous dites que le lieu où il faut adorer, c'est à Jérusalem. Mais nous, nos pères, ont adoré sur cette montagne. Mais vous vous dites que le lieu où il faut adorer, c'est à Jérusalem. Alléluia.
1: Amen.
0: Autrement dit, le royaume, c'est dans le royaume qu'on trouve l'adoration. Alléluia. On
1: Amen.
0: ne peut pas trouver l'adoration de Dieu en dehors de son royaume. Parce que Dieu, de par la définition, il est le roi. Et quand le roi gouverne un territoire, c'est ce territoire qu'on appelle royaume de Dieu.
1: Amen.
0: Alléluia.
1: Amen.
0: Donc, par définition, un royaume, c'est un territoire gouverné par un roi. Donc, le territoire gouverné ici, là, par le roi des rois, c'est ça ce que nous sommes en train de vouloir chercher à comprendre.
1: Amen.
0: Alléluia.
1: Amen.
0: Oui, vas-y.
1: Luc 17, verset 20. Les pharisiens demandaient à Jésus, quand viendra le royaume de Dieu? Il leur répondit, le royaume de Dieu ne vient pas de manière à frapper les
0: Le
1: regards.
0: royaume de Dieu ne vient pas de manière à frapper les regards, oui.
1: On ne dira point, il est ici ou il est là. Car voici, le royaume de Dieu est au milieu de vous.
0: Car voici, le royaume de Dieu est au milieu de vous.
1: Amen.
0: Alors que tout ce que nous voulons, tout le bonheur que nous voulons se trouve dans le royaume. Alléluia. C'est
1: Amen.
0: pourquoi tout à l'heure, j'ai lu ce que Jésus-Christ a fait de nous. Tu as fait de un royaume et des sacrificateurs pour notre Dieu, et ils régneront sur la terre. Ça
1: Amen.
0: veut dire que si nous comprenons les choses de cette manière, chaque jour doit se suffire pour sa peine dans le royaume. Dans le
1: Amen.
0: royaume, il n'y a pas un jour qui doit laisser sa charge sur l'autre jour. Aussi longtemps que nous serons dans le royaume, Nous devons avoir la paix laissée par Jésus-Christ.
2: Amen.
0: C'est lorsque nous serons en dehors du royaume que l'impossibilité serait dans notre vie. Parce que celui qui va réussir à rentrer dans le royaume, celui-là va toujours trouver de quoi manger, de quoi se suffire. Et c'est ce que Jésus a dit. Il dit, je suis la porte. Si quelqu'un entre par moi, il sera sauvé.
1: Amen.
0: Il entrera et il sortira et il trouvera de pâturage.
1: Amen.
0: Alléluia.
2: Amen.
0: Lis-moi ça rapidement.
1: Jean 10, verset 9.
0: Oui.
1: Je suis la porte. Si quelqu'un entre par moi, il sera sauvé. Il entrera et il sortira et il trouvera des
0: Ça
1: pâturages.
0: veut dire que
2: Amen.
0: à l'intérieur, dans le royaume, nous avons tout ce dont nous avons besoin.
2: Amen.
0: Alléluia.
2: Amen.
0: Si
2: Amen.
0: nous avons tout ce dont nous avons besoin, ça veut dire que le problème aujourd'hui, c'est non seulement identifier le royaume, mais c'est chercher aussi à savoir comment y entrer.
2: Amen.
0: Alléluia.
1: Amen.
0: Parce que c'est à l'intérieur que chaque jour suffira pour sa peine. Alléluia. C'est
2: Amen.
0: pourquoi Jésus va nous dire ici, ne pleurez pas. De quoi serons-nous vêtus? Car ces choses, ce sont les païens qui les recherchent. C'est ces choses que nous aussi nous recherchons. Mais ici, nous avons un pourvoyeur de nos besoins.
1: Oui.
0: Parce que le païen n'a pas de pourvoyeur. Le païen n'a pas Dieu. Le païen n'a personne. Alléluia.
2: Amen.
0: Mais nous avons un pourvoyeur qui est notre Dieu, qui pourvoit à nos besoins. Alléluia.
2: Amen.
0: Donc nous irons continuer la lecture. On va voir, oui.
1: Car toutes ces choses, ce sont les païens qui les recherchent.
0: Oui.
1: Votre Père Céleste sait que vous en avez besoin. Cherchez premièrement le royaume et la justice de Dieu.
0: Cherchez premièrement le royaume et la justice de Dieu.
2: Amen.
0: C'est ça le problème. Le
1: Amen.
0: royaume, nous l'avions identifié parce que Jésus tout à l'heure s'est présenté en tant que royaume. Il dit, on ne dira plus, il est là-bas, il est ici, il est là-bas et où il est ailleurs. Car voici, le royaume de Dieu est au milieu de...
1: Amen.
0: Lis-moi encore le verset là.
1: Luc 17, à partir de verset 20. Les pharisiens demandèrent à Jésus, quand viendra le royaume de Dieu? Il leur répondit, le royaume de Dieu ne vient pas de manière à frapper les regards.
0: Oui.
1: On ne dira point, il est ici ou il est là. Car voici, le royaume de Dieu est au milieu de vous.
0: Car
1: Amen.
0: voici, le royaume de Dieu est au milieu de vous.
2: Amen.
0: Celui qui est au milieu d'eux, au moment où Jésus parlait, c'est Jésus lui-même. Ça
1: Amen.
0: veut dire qu'il s'est identifié en tant que royaume. Autrement dit, tout ce que nous voulons est à l'intérieur de Jésus-Christ. Alléluia.
2: Amen.
0: Maintenant, la justice qui nous permet d'ouvrir ce royaume ou qui va nous permettre d'ouvrir ce royaume, c'est quoi même la justice?
1: Amen.
0: Sans connaître le temps, sans connaître le temps de Dieu, vous ne pouvez jamais ouvrir Jésus-Christ. Alléluia.
2: Amen.
0: Parce que avant d'ouvrir Jésus-Christ, vous devez connaître le temps. Pourquoi aujourd'hui le chrétien est bloqué? Pourquoi aujourd'hui le chrétien prie au nom de Jésus-Christ et n'a pas de solution à ses problèmes? Pourquoi aujourd'hui le pasteur prie au nom de Jésus-Christ et il n'a pas de solution à son problème? C'est parce que le pasteur ne connaît pas le temps de Dieu. La justice ici prend le symbole du temps.
2: Amen.
0: Sans connaître le temps de Jésus-Christ, le temps de Dieu, vous ne pouvez jamais ouvrir Jésus-Christ. Alléluia.
1: Amen.
0: Ça, parce que c'est au travers le temps que vous allez donner gloire et adoration. Si vous ne connaissez pas le temps, vous allez toujours rester dans dimanche. Et si vous restez dans dimanche, vous ne pouvez jamais ouvrir Jésus-Christ. Alléluia.
1: Amen.
0: Jésus-Christ ne reçoit pas adoration les dimanches. Il reçoit adoration les jours de sabbat. C'est
1: Amen.
0: pourquoi on nous demande de connaître le royaume et la justice du royaume. Alléluia.
1: Amen.
0: Et toutes ces choses nous seront données par-dessus. Lorsque vous avez la connaissance de Jésus en tant que royaume et que vous avez aussi la connaissance de son temps. Alléluia.
1: Amen.
0: Lorsque vous avez la connaissance de son temps, c'est le temps qui représente la justice.
2: Amen.
0: Lorsque vous avez la connaissance de son temps, Jésus s'ouvre pour vous. Il s'ouvre gratuitement pour vous les jours de sabbat. Et
1: Amen.
0: vous allez entrer. C'est pourquoi il dit, je suis la porte. Si quelqu'un entre par moi, il sera sauvé. Il est la porte. Et la porte là s'ouvre quand? Dans Ézéchiel, on nous avait dit que la porte s'ouvre les jours de sabbat. Dans Ézéchiel 46. Maintenant, vous voulez que Jésus s'ouvre ici, les dimanches? Je crois que non. Et il va toujours s'ouvrir les jours de sabbat. C'est
1: Amen.
0: pourquoi tous les jours de sabbat, au moment où il était sur la terre, il s'est toujours ouvert pour donner guérison à tous ceux qui viennent à lui.
1: Amen.
0: Les guérisons que Jésus-Christ avait données au moment où il était sur la terre, c'était les jours de sabbat. L'homme qui avait la main sèche, c'est le jour de sabbat, il a guéri. À la piscine de Bethesda, c'est le jour de sabbat où il a été guéri. La dame qui perdait du sang pendant 12 ans, c'est le jour du sabbat. C'est pourquoi il dit, je suis le maître du sabbat.
1: Amen.
0: Amen. Alléluia.
1: Amen.
0: Sans connaître le sabbat, Jésus ne va jamais s'ouvrir pour vous.
1: Amen.
0: Alléluia.
1: Amen.
0: Vas-y.
1: Matthieu 12, à partir du verset 1er.
0: Oui.
1: En ce temps-là, Jésus traversait des champs de blé.
0: Où il a été guéri. La dame qui perdait du sang pendant 12 ans, c'est le jour du sabbat. C'est pourquoi il dit, je suis le maître du sabbat.
1: Amen.
0: Amen. Alléluia.
1: Amen.
0: Sans connaître le sabbat, Jésus ne va jamais s'ouvrir pour vous.
1: Amen.
0: Alléluia.
1: Amen.
0: Vas-y.
1: Matthieu 12, à partir du verset 1er.
0: Oui.
1: En ce temps-là, Jésus traversait des champs de.
0: Où il a été guéri. La dame qui perdait du sang pendant 12 ans, c'est le jour du sabbat. C'est pourquoi il dit, je suis le maître du sabbat.
1: Amen.
0: Amen. Alléluia.
1: Amen.
0: Sans connaître le sabbat, Jésus ne va jamais s'ouvrir pour vous.
1: Amen.
0: Alléluia.
1: Amen.
0: Vas-y.
1: Matthieu 12, à partir du verset 1er. En
0: Oui.
1: ce temps-là, Jésus traversait des champs de blé que le temple. Si vous saviez ce que signifie, je prends plaisir à la miséricorde et non au sacrifice, vous n'aurez pas condamné les innocents, car le Fils de l'homme est le maître du sabbat.
0: Car le Fils de l'homme est le maître du sabbat. C'est lui qui
1: Amen.
0: doit enseigner le sabbat aux pharisiens. C'est lui qui doit enseigner le sabbat aux sadducéens.
1: Amen.
0: Alléluia. C'est
1: Amen.
0: pourquoi le sabbat devient aujourd'hui une réservation pour le peuple de Dieu.
1: Amen.
0: C'est la justice même. Le royaume qui est Jésus-Christ, alléluia,
1: Amen.
0: se repose sur le temps de Dieu.
1: Amen.
0: Jésus-Christ se repose sur le temps de Dieu. Jésus-Christ se repose sur le temps. Le temps est le levier. Est le levier qui amène tout ce que nous avons en Jésus-Christ vers l'homme. Sans le temps de Dieu, sans la connaissance du temps de Dieu, vous ne pouvez jamais prendre quelque chose en Jésus-Christ. Jamais. Alléluia.
1: Amen.
0: Parce que vous n'allez jamais même ouvrir la porte. Vous n'allez même jamais savoir comment. Parce qu'il est entouré même par le temps. Il est entouré par le temps, par les 12 mois de Dieu. Alléluia.
1: Amen.
0: Oui, vas-y.
1: Hébreux 4, à partir du verset 8. Car si Josué leur eut donné le repos, il ne parlera pas après cela dans l'autre jour. Il y a donc un repos de sabbat réservé au peuple de Dieu. Car celui qui entre dans le repos de Dieu se repose de ses œuvres comme Dieu s'est reposé des siennes.
0: Celui qui entre dans le repos de Dieu se repose de ses œuvres comme Dieu s'est reposé des siennes.
1: Amen.
0: Donc, vous devez savoir aujourd'hui, quand on parle du royaume, on parle de Jésus-Christ.
1: Amen.
0: Alléluia.
1: Amen.
0: Et quand on parle de la justice du royaume, on parle du temps de Dieu, la connaissance du temps de Dieu. Et lorsque vous avez ça, lorsque vous avez cette connaissance, vous allez avoir les 7 vertus gratuitement. Les 7 vertus que Dieu nous a promis quand nous serons sacrificateurs, parce que Jésus-Christ, nous sommes co-héritiers avec lui. Alléluia. Dans
1: Amen.
0: Apocalypse 5, à partir du verset 10, il dit, l'agneau qui a été immolé est digne de recevoir. Alléluia. Nous
1: Amen.
0: sommes aussi dignes de recevoir tout ce que l'agneau doit recevoir,
1: Amen.
0: parce que nous avions aussi la connaissance du même temps.
1: Amen. Amen.
0: Alléluia.
1: Amen.
0: L'ennemi est venu s'asseoir dans le temple de Dieu, se proclamant lui-même Dieu. Nous ne pourrions jamais rester dans ce temps programmé par l'ennemi pour dire que nous sommes dans la justice de Dieu. Ça, là, c'est dommage. Alléluia. Nous
1: Amen.
0: allons voir ce que le temps de Dieu nous amène. La justice, la connaissance de la justice. Parce que c'est ça qui fait que nous n'allons plus pleurer de quoi serons-nous vêtus. Que mangerons-nous? C'est pourquoi nous n'allons plus pleurer de cette manière. Parce que la justice va nous amener tout ce dont nous avons besoin. Oui,
1: Amen.
0: vas-y.
1: Apocalypse 5, à partir de verset 10.
0: Oui.
1: Tu as fait de un royaume et des sacrificateurs pour notre Dieu, et ils régneront sur la terre. Je regardais et j'entendis la voix de beaucoup d'anges autour du trône, et des êtres vivants, et des vieillards, et leur nombre était des myriades de myriades, et des milliers de milliers. Ils disaient d'une voix forte, l'agneau qui a été immolé est digne de recevoir la puissance, la richesse, la sagesse, la force, l'honneur, la gloire, et la louange.
0: Alléluia.
1: Amen.
0: La gloire et la louange.
2: Amen.
0: Autrement dit, lorsque vous discernez le royaume, voilà ce que nous avons à l'intérieur du royaume. Ce que Dieu nous a préparé, ce que Dieu nous a laissé à l'intérieur du royaume. Et avant d'avoir accès à tout ceci, vous devez d'abord connaître la justice. La justice.

0: justice, c'est le temps. Amen.
1: Amen.
0: Mais si vous ne connaissez pas la justice et que vous êtes soumis à l'ennemi qui est venu s'asseoir dans le temple en se proclamant lui-même Dieu pour recevoir adoration les dimanches, vous serez dépourvus de tout ce que Dieu a préparé pour vous comme bonheur.
1: Amen.
0: Alléluia.
2: Amen.
0: C'est pourquoi le monde chrétien a perdu la paix. Vas-y.
2: 2 Thessaloniciens 2, verset 3 à 4. Que personne ne vous séduise d'aucune manière. Car il faut que l'apostasie soit arrivée auparavant et qu'on ait vu paraître l'homme du péché, le fils de la perdition. L'adversaire qui se lève au-dessus de tout ce qu'on appelle Dieu ou de ce qu'on adore, jusqu'à s'asseoir dans le temple de Dieu se proclamant lui-même Dieu.
0: L'adversaire aujourd'hui est venu s'asseoir dans le temple de Dieu, se proclamant lui-même Dieu. À la recherche de quoi? À la recherche d'adoration. Lui aussi veut recevoir de l'adoration. Et l'ennemi reçoit l'adoration aujourd'hui au travers quel système? Au travers son système calendaire monté par le pape Grégoire XVI. C'est pourquoi le dimanche lui a été toujours donné, il s'est donné dimanche pour recevoir de l'adoration. Alléluia.
2: Amen.
0: Dimanche n'est pas une réservation que Dieu a faite pour son peuple. Dieu, la réservation qu'il a faite pour son peuple, c'est les jours de sabbat.
1: Amen.
0: Alléluia.
1: Amen.
0: Donc, ce qui se passe aujourd'hui dans le corps du Christ est dramatique, totalement grave, parce que le chrétien ne sait plus à quel saint se vouer aujourd'hui. Le chrétien ne sait plus où il est aujourd'hui. Il ne sait pas ce qui a été programmé pour son bonheur. Il a abandonné tout et il est allé s'accrocher au diable sans le savoir. Donc, l'ennemi est venu s'asseoir dans le temple de Dieu en se proclamant lui-même Dieu. Et tout le monde l'acclame. Tous les chrétiens l'acclament. Alléluia.
2: Amen.
0: Aussi longtemps que ce serait comme ça, vous ne serez jamais exaucés parce que vous serez idolâtres. Dieu n'exauce pas les pécheurs, mais il exauce ceux qui sont dans sa volonté.
1: Amen.
0: Alléluia.
1: Amen.
0: Donc, à l'heure d'aujourd'hui, la paix a disparu parce que l'homme aussi a disparu. L'homme a disparu de tout ce que Dieu lui a programmé.
2: Amen.
0: Amen.
2: Amen.
0: Et vas-y.
2: 2 Jean, à partir de verset 7. Car plusieurs séducteurs sont entrés dans le monde qui ne confessent point que Jésus-Christ est venu en chair. Celui qui est tel, c'est le séducteur et l'antéchrist. Prenez garde à vous-même, afin que vous ne perdiez pas le fruit de votre travail, mais que vous receviez une pleine récompense. Quiconque va plus loin et ne demeure pas dans la doctrine de Christ n'a point Dieu.
1: Amen.
2: Celui qui demeure dans cette doctrine a le Père et le Fils.
1: Amen.
2: Si quelqu'un vient à vous et n'apporte pas cette doctrine, ne le recevez pas dans votre maison et ne lui dites pas salut. Car celui qui lui dit salut participe à ses mauvaises œuvres. Amen.
1: Amen.
0: La doctrine de Christ, c'est le sabbat.
2: Amen.
0: La doctrine de l'ennemi, c'est dimanche.
2: Amen.
0: Alléluia.
2: Amen.
0: Toi qui m'écoutes, si quelqu'un vient à toi et t'apporte la doctrine de dimanche, ne le reçois pas chez toi.
2: Amen.
0: Mais si quelqu'un vient à toi et t'apporte la doctrine de sabbat, tu dois savoir que Jésus-Christ lui-même a dit, je suis le maître du sabbat.
2: Amen.
0: Alléluia.
2: Amen.
0: Vas-y.
2: Luc 4, verset 16. Il se rendit à Nazareth, où il avait été élevé. Et selon sa coutume, il entra dans la synagogue le jour du sabbat.
0: Amen.
2: Amen.
0: Il entra dans la synagogue le jour du sabbat parce que c'était sa coutume.
2: Amen.
0: Nous allons rester là aujourd'hui. Et pasteur, de long en large, je t'ai expliqué ce que nous devons comprendre. Parce que le temps de l'ennemi a été... L'ennemi a changé le temps de Dieu. Ça fait depuis 2026 ans. Alors que Dieu nous avait donné l'avertissement au travers le prophète Daniel, que les temps seront changés et les saints seront opprimés. Et la loi d'adoration de Dieu qui nous amène à adorer Dieu les jours de sabbat sera changée pour que dimanche soit positionné. Si tu n'as jamais lu ces endroits, je te les fais lire aujourd'hui. Donc tu dois faire attention à ton adoration, toi et le peuple, les jours de dimanche. L'adoration de dimanche est une adoration hypothéquée. Ce n'est pas une adoration qui va vers le vrai Dieu. Tu dois renoncer à tout cela.
2: Amen.
0: Et revenir en arrière.
2: Amen.
0: Pour chercher à connaître la vraie adoration, pour désormais faire de ton peuple les vrais adorateurs.
2: Amen.
0: Que le Père lui-même recherche.
2: Amen.
0: Merci. Merci. Et soyez bénis.
2: Amen.
0: L'adoration de dimanche est une adoration hypothéquée. Ce n'est pas une adoration qui va vers le vrai Dieu. Tu dois renoncer à tout cela.

0: Amen.
1: revenir en arrière
0: Amen.
1: pour chercher à connaître la vraie adoration, pour désormais faire de ton peuple les vrais adorateurs que
0: Amen.
1: le Père lui-même recherche.
0: Amen.
1: Merci
0: Merci
1: et
0: Seigneur.
1: soyez bénis. L'adoration de dimanche est une adoration hypothéquée. Ce n'est pas une adoration qui va vers le vrai Dieu. Tu dois renoncer à tout cela
0: Amen.
1: et revenir en arrière
0: Amen.
1: pour chercher à connaître la vraie adoration, pour désormais faire de ton peuple les vrais adorateurs que
0: Amen.
1: le Père lui-même recherche.
0: Amen.
1: Merci
0: Merci
1: et
0: Seigneur.
1: soyez bénis.
0: Amen.

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